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Bonsoir à tous. L'essentiel de l'actualité, un nouveau réquisitoire très lourd contre Nicolas Sarkozy dans le procès du financement libyen présumé de sa campagne présidentielle de 2007. Le parquet général a requis 7 ans de prison, la même peine qu'en première instance. En première instance, Nicolas Sarkozy avait été condamné à 5 ans de prison ferme pour association de malfaiteurs. Plus de 1700 personnes sont confinées à bord d'un paquebot à Bordeaux. Le navire est touché par une suspicion de gastro-entérite. Environ 80 passagers et membres d'équipage présentent des symptômes, parfois accompagnés de fièvre. Des prélèvements sont en cours d'analyse au CHU de Bordeaux. Le ministre de l'Intérieur, Laurent Nunez, appelle à une vigilance maximale à l'approche des fêtes religieuses du mois de mai. Dans un télégramme adressé au préfet, il évoque un contexte de menace terroriste élevée et demande un renforcement de la sécurité autour des lieux de culte et des rassemblements liés à l'Ascension, à la Pentecôte ou encore à l'Aïd al-Adha. Enfin, c'est parti pour le Festival de Cannes. La cérémonie d'ouverture, c'était hier soir. Et au programme aujourd'hui, la montée des marches de Vin Diesel pour célébrer les 25 ans de The Fast and the Furious. Le premier volet de la saga sera projeté en séance de minuit dans la section Cannes classique. Voilà pour l'essentiel. Bonne fin de journée à tous.

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1: Bonjour à vous. Bélier, mettez-vous d'accord. Décidez de vos prochaines activités. Quoi, où, comment, mais surtout, avec qui ?
2: Taureau,
1: vous allez préférer la vraie complicité au rapport de force. Vous attirez des succès relationnels plus que satisfaisants.
2: Gémeaux, c'est un excellent moment pour assurer vos biens dans de bonnes conditions, sans rien omettre, avec beaucoup de bon sens.
1: Cancer, si vous prenez le temps d'analyser votre rapport aux autres, vous comprendrez la complexité des relations humaines.
2: Lion, avancez à votre rythme, l'essentiel étant d'aller de l'avant et de poursuivre vos ambitions et vos idées.
1: Vierge, vos talents sont aujourd'hui remarqués par une hiérarchie attentive à la conscience professionnelle.
2: Balance, un intense besoin de liberté vous prend totalement. Évitez de prendre de grandes décisions aujourd'hui.
1: Scorpion, côté sentiments, vous n'avancez pas très vite. Ce sont plutôt des petits pas, mais le principal, c'est d'avancer dans la direction que vous désirez.
2: Sagittaire, ne remettez pas à demain la gestion financière de votre vie ces derniers jours. Ce sera très motivant et utile.
1: Capricorne, il serait sage de ne pas vous lancer dans des travaux d'Hercule. Attention aux foulures, aux faux mouvements, maîtrisez vos impulsions.
2: Verseau, faire des concessions n'est pas votre genre, et cela suscite quelques désaccords avec les vôtres.
1: Poisson, plus disponible et plus posé, vos échanges gagnent en complicité, et vous êtes prêt à tout faire pour faire plaisir à ceux qui vous entourent.
2: Excellente journée à tous.

deux ou trois pépites à lancer dans les écouteurs cette semaine. Shakira signe l'hymne officiel de la Coupe du Monde aux États-Unis, au Canada et au Mexique avec Burna Boy. Le morceau, c'est Die Die, un titre très solaire, très dansant dans une ambiance tournée au stade du Maracanã à Rio de Janeiro. C'est un mélange de sonorités afro, pop et latino. C'est la troisième fois déjà que Shakira chante l'hymne d'un mondial. Harry Styles dévoile un nouveau clip très rétro pour son titre Dance No More. La vidéo inspirée des années 80 montre le chanteur dans un gymnase vintage entre chorégraphie et ambiance disco. Le morceau est extrait de son quatrième album solo. Harry Styles poursuit la promotion d'un album aux influences pop, disco et funk. Hey, français, il détourne encore une fois une séquence d'Emmanuel Macron en remix musical. On parle de French Fuse. Là, le morceau s'appelle Hey Hey, inspiré d'une intervention du chef de l'État lors d'un sommet culturel au Kenya. Agacé par le bruit dans la salle, Emmanuel Macron était monté sur scène pour réclamer le silence. Des silences réclamés avec plusieurs Hey Hey devenus rapidement viraux sur les réseaux. Le remix cumule déjà des centaines de milliers de vues et ça en quelques jours. Voilà, vous savez tout. Bonne écoute et à la semaine prochaine.

0: Bonsoir à tous, à la une de l'actualité, un nouveau réquisitoire très lourd contre Nicolas Sarkozy dans le procès du financement libyen présumé de sa campagne présidentielle de 2007. Le parquet général a requis 7 ans de prison, la même peine qu'en première instance. L'accusation considère désormais l'ancien chef de l'État comme l'instigateur du pacte de corruption présumé avec le régime Kadhafi. En première instance, Nicolas Sarkozy avait été condamné à 5 ans de prison ferme pour association de malfaiteurs. Plus de 1700 personnes sont confinées à bord d'un paquebot à Bordeaux. Le navire est touché par une suspicion de gastro-entérite. Environ 80 passagers et membres d'équipage présentent des symptômes, parfois accompagnés de fièvre. Des prélèvements sont en cours d'analyse au CHU de Bordeaux. Le ministre de l'Intérieur, Laurent Nunez, appelle à une vigilance maximale à l'approche des fêtes religieuses du mois de mai. Dans un télégramme adressé au préfet, il évoque un contexte de menace terroriste élevée et demande un renforcement de la sécurité autour des lieux de culte et des rassemblements liés à l'Ascension, à la Pentecôte ou encore à l'Aïd al-Adha. Les infractions anti-LGBT sont en hausse en France. D'après les chiffres publiés aujourd'hui par le ministère de l'Intérieur, 4900 faits ont été enregistrés l'an dernier, Julie Pierret.
1: Oui, c'est une augmentation de 2% sur un an, une progression qualifiée de très légère, mais qui confirme une tendance continue depuis 10 ans maintenant. Dans le détail, les crimes et les délits anti-LGBT+ augmentent de 4%, tandis que les contraventions reculent très légèrement. Ces violences se concentrent surtout dans les grandes villes. Les victimes sont majoritairement des hommes, souvent jeunes, près de la moitié, à moins de 30 ans. Même profil du côté des auteurs présumés très largement masculins, eux aussi souvent jeunes. Le ministère souligne également un chiffre préoccupant. Seuls 3% des victimes déposeraient plainte selon les enquêtes de victimation.
0: Merci Julie. La taxe française sur les petits colis chinois rapporte beaucoup moins que prévu. Mise en place en mars dernier pour viser notamment Shein, Temu et AliExpress, elle ne rapporte que 2,3 millions d'euros par mois, soit 15 fois moins que les estimations initiales. Les plateformes ont trouvé un moyen de contourner la mesure en faisant transiter leurs marchandises par d'autres pays européens avant leur arrivée en France. Une taxe européenne harmonisée doit entrer en vigueur dès cet été. Enfin, c'est parti pour le Festival de Cannes. La cérémonie d'ouverture, c'était hier soir. Et au programme aujourd'hui, la montée des marches de Vin Diesel pour célébrer les 25 ans de The Fast and the Furious. Le premier volet de la saga sera projeté en séance de minuit dans la section Cannes classique. Voilà pour l'actualité. Bonne fin de journée à tous.

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1: Bonjour, bonjour à tous. 16 juments âgés de 4 ans, rendez-vous sur les 1400 mètres de la piste en gazon à l'hippodrome de Paris-Longchamp à l'occasion du Quintet Plus de ce jeudi 14 mai 2026. Disputé dans le prix du Palais des Glaces, le départ sera donné vers 20h15. En tête de notre sélection le 10, Fredja, ne surtout pas condamné sur sa dernière prestation, elle peut remettre les pendules à l'heure et venir l'emporter. Suivi de l'As Omicron qui a effectué une course de rentrée en vue de cette épreuve. Le 12 élusif Bellardo sur la montante et sur une distance à son entière convenance. Le 4 secret tout bénéficiant de la confiance de son entraînement. Et enfin le 8 Isnoville bien placé sur l'échelle des valeurs pour son premier quintet. Elle complétera notre sélection. Une sélection que vous pouvez retrouver sur ma chaîne YouTube Tom Kazak, les pronostics hippiques avec mes dernières minutes. Donc notre choix aujourd'hui. Premier le 10 Fredja. Second l'As Omicron. Troisième le 12 élusif Bellardo. Quatrième le 4 secret tout. Cinquième le 8 Isnoville, le second choix, le 15, le 5 et le 16. Et à vous la fortune!

hiérarchie attentive à la conscience professionnelle. Balance, un intense besoin de liberté vous prend totalement. Évitez de prendre de grandes décisions aujourd'hui. Scorpion, côté sentiment, vous n'avancez pas très vite. Ce sont plutôt des petits pas, mais le principal, c'est d'avancer dans la direction que vous désirez. Sagittaire, ne remettez pas à demain la gestion financière de votre vie ces derniers jours. Ce sera très motivant et utile. Capricorne, il serait sage de ne pas vous lancer dans des travaux d'Hercule. Attention aux foulures, aux faux mouvements, maîtrisez vos impulsions. Verseau, faire des concessions n'est pas votre genre et cela suscite quelques désaccords avec les vôtres. Poisson, plus disponible et plus posé, vos échanges gagnent en complicité et vous êtes prêt à tout faire pour faire plaisir à ceux qui vous entourent. Excellente journée à tous.

Bonsoir à tous. L'essentiel de l'actualité, un nouveau réquisitoire très lourd contre Nicolas Sarkozy dans le procès du financement libyen présumé de sa campagne présidentielle de 2007. Le parquet général a requis 7 ans de prison, la même peine qu'en première instance. En première instance, Nicolas Sarkozy avait été condamné à 5 ans de prison ferme pour association de malfaiteurs. Plus de 1700 personnes sont confinées à bord d'un paquebot à Bordeaux. Le navire est touché par une suspicion de gastro-entérite. Environ 80 passagers et membres d'équipage présentent des symptômes, parfois accompagnés de fièvre. Des prélèvements sont en cours d'analyse au CHU de Bordeaux. Le ministre de l'Intérieur, Laurent Nunez, appelle à une vigilance maximale à l'approche des fêtes religieuses du mois de mai. Dans un télégramme adressé au préfet, il évoque un contexte de menace terroriste élevée et demande un renforcement de la sécurité autour des lieux de culte et des rassemblements liés à l'Ascension, à la Pentecôte ou encore à l'Aïd al-Adha. Enfin, c'est parti pour le Festival de Cannes. La cérémonie d'ouverture, c'était hier soir. Et au programme aujourd'hui, la montée des marches de Vin Diesel pour célébrer les 25 ans de The Fast and the Furious. Le premier volet de la saga sera projeté en séance de minuit dans la section Cannes classique. Voilà pour l'essentiel. Bonne fin de journée à tous.

0: 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Il est 7h. Bienvenue dans la matinale. Tout de suite, les infos.
1: Bonjour à tous. À la une de l'actualité, 26 cas contacts en France, mais aucun ne présenterait de symptômes à ce stade. Le dernier point médical du hantavirus en France. Sur les 5 personnes rapatriées du MV Ondus, seule une a été testée positive. Elle se trouve toujours en réanimation dans un état grave. Les 22 cas contacts de la personne décédée de l'hantavirus à Johannesburg sont toujours en isolement hospitalier. Ils ne présenteraient pas de symptômes. Une peine en appel tout aussi sévère qu'en première instance pour Nicolas Sarkozy dans l'affaire du financement libyen de sa campagne présidentielle de 2007. Le parquet général a requis 7 ans de prison, 300 000 euros d'amende et 5 ans d'inéligibilité. L'accusation évoque un pacte corruptif avec le régime de Mouammar Kadhafi pour obtenir des financements occultes. L'ancien chef de l'État conteste toujours les faits. La décision du tribunal est attendue le 30 novembre prochain. Un babysitter de 37 ans mis en examen dans le Nord pour des viols et des agressions sexuelles présumées sur 18 enfants âgés de 2 mois à 5 ans. Les faits auraient été commis entre 2023 et 2025. L'homme serait un récidiviste. Il avait déjà été condamné en 2020 pour une agression sexuelle sur mineur. Il faisait d'ailleurs l'objet d'une interdiction de travailler au contact d'enfants et était inscrit au fichier des auteurs d'infractions sexuelles. Il a été placé en détention provisoire. Donald Trump en visite en Chine, le président américain a été reçu par Xi Jinping au Palais du Peuple avec tapis rouge, hymne et salve de canon. C'est la première visite d'un président américain en Chine depuis 2017. Une visite d'État avec plusieurs sujets chauds au cœur des discussions, notamment le commerce, Taïwan, l'Iran ou encore les droits de douane. De nouvelles frappes en Ukraine cette nuit. Kiev a été la cible d'une importante attaque russe. Plusieurs explosions ont été entendues. Selon Volodymyr Zelensky, la Russie avait déjà lancé près de 800 drones sur l'Ukraine hier après la fin de la trêve liée aux commémorations de la Seconde Guerre mondiale. Du sport avec du football, le Paris Saint-Germain sacré champion de France pour la 14e fois de son histoire. Le PSG s'est imposé 2-0 face à Lens dans le match en retard de la 29e journée de championnat. Autre match hier soir, Strasbourg s'est imposé 2-1 face à Brest. Enfin, en handball, l'équipe de France a fait un grand pas vers le Mondial 2027 hier soir. Les Bleus se sont très largement imposés 37-26 face à la République tchèque en barrage aller. Match retour dimanche après-midi à Orléans. Voilà pour l'essentiel de l'actualité. Bonne journée à tous.
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1: On commence ces annonces par la rubrique d'hiver. On vend un sèche-linge Beko 9 kg 150 euros, un micro-ondes 20 euros, un mini-four 15 euros, des poutres de charpente en chêne, 6 chaises en fer forgé. On vend des vêtements filles de 3 à 14 ans et de femmes taille 36-38. À vendre du bois de chauffage sec de 2 ans, coupé en 1 mètre et fendu. On cherche des pierres à bâtir sur Cancon et les alentours. En agriculture, on vend une herse rotative de 2,50 m avec rouleau et du foin en balle ronde de 2025. On passe à la rubrique véhicule, on vend un vélo électrique et un VTT pour adolescents au prix de 30 euros. Les animaux, on vend un coq et une poule, on vend des canards de Barbarie pour reproduction et on cherche un coq et une poule fanchette. En logement, un auditeur salarié cherche à louer une maison avec deux chambres à Saint-Sylvestre ou Pont-de-Peine. Une auditrice cherche à louer un petit logement sur Villeréal et les alentours avec deux chambres pour un loyer maximum de 500 euros. Et une autre auditrice cherche un logement sur Villeneuve en échange d'une présence chez une personne âgée. Et on termine avec la rubrique emploi. Un auditeur cherche à faire des petits travaux de bricolage, jardinage et autres sur Villeneuve et les alentours avec paiement par chèque emploi service. Et France Travail recherche à Villeneuve un ouvrier agricole saisonnier en pépinière et un ouvrier pépiniériste permanent.
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2: Samedi 23 mai, l'agglomération du Grand Villeneuvois invite tous ses habitants à la fête du miel et de la biodiversité de 10h à 17h dans le parc François Mitterrand de Villeneuve-sur-Lot. Cet événement est proposé en lien avec l'Atlas de la biodiversité intercommunale en cours sur le Grand Villeneuvois, comme nous l'explique Mathieu Paillard en charge de son organisation.
3: On avait au début la fête du miel qui est organisée par la commune de Villeneuve-sur-Lot. Puis la commune de Villeneuve s'est lancée dans un ABC de la biodiversité et a transformé cet événement en fête du miel et de la biodiversité. En passant de l'ABC communal à un ABC communautaire, on a souhaité porter cet événement aussi à l'échelle communautaire et donc en pouvoir en faire profiter l'ensemble des communes. L'année dernière, nous avons fait un coup d'essai en incluant l'école de Fontgrave et l'école de La Roque-Timbaud dans notre démarche. Cette démarche a reçu de très bons retours, donc il a été décidé de porter le message de la protection de la biodiversité au plus grand nombre et à l'échelle communautaire.
2: C'est un programme riche et diversifié, s'adressant aux plus jeunes et au tout public, qui est proposé pour cette journée. Le détail avec Mathieu Paillard.
3: Nous commencerons à 10h avec une opération Nettoyons la nature autour du parc François Mitterrand et de la Voie Verte. Ensuite, nous avons un spectacle pour jeunes enfants qui s'appelle Oyo la goutte d'eau autour du cycle de l'eau. Ensuite, il y aura une promenade en ville pour découvrir la biodiversité autour de chez soi. L'après-midi, il y aura un atelier Flore Art, puis un spectacle qui s'adressera aussi à toute la famille, proposé par la colporteuse de nuages, pour nous raconter les contes et nous faire découvrir donc, les jardins du Lot-et-Garonne. Et à côté de ça, nous aurons des ateliers pour découvrir l'ensemble de la biodiversité, comment on passe du jardin à nos assiettes. On aura un rucher pédagogique avec le rucher école qui sera là. La fabrication, bien sûr, toujours d'hôtels à insectes et de nichoirs à mésanges. Et puis, nous aurons aussi un marché de producteurs bio, des produits autour de l'abeille et des apiculteurs, et aussi de quoi se restaurer. Normalement, tout le monde devrait y trouver son compte.
2: Rendez-vous donc le samedi 23 mai au parc François Mitterrand de Villeneuve pour la fête du miel et de la biodiversité. L'événement est gratuit.
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0: Avec beaucoup de bon sens. Cancer, si vous prenez le temps d'analyser votre rapport aux autres, vous comprendrez la complexité des relations humaines. Lion, avancez à votre rythme, l'essentiel étant d'aller de l'avant et de poursuivre vos ambitions et vos idées. Vierge, vos talents sont aujourd'hui remarqués par une hiérarchie attentive à la conscience professionnelle. Balance, un intense besoin de liberté vous prend totalement. Évitez de prendre de grandes décisions aujourd'hui. Scorpion, côté sentiments, vous n'avancez pas très vite. Ce sont plutôt des petits pas, mais le principal, c'est d'avancer dans la direction que vous désirez. Sagittaire, ne remettez pas à demain la gestion financière de votre vie ces derniers jours. Ce sera très motivant et utile. Capricorne, il serait sage de ne pas vous lancer dans des travaux d'Hercule. Attention aux foulures, aux faux mouvements, maîtrisez vos impulsions. Verseau, faire des concessions n'est pas votre genre, et cela suscite quelques désaccords avec les vôtres. Poisson, plus disponible et plus posé, vos échanges gagnent en complicité, et vous êtes prêt à tout faire pour faire plaisir à ceux qui vous entourent. Excellente journée à tous.
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0: Il est 7h30. Bonjour, bon jeudi. L'essentiel de l'actualité ce matin, c'est avec Kylian Tanguy. Bonjour Kylian.
1: Bonjour à tous. L'essentiel de l'actualité, 26 cas contacts en France, mais aucun ne présenterait de symptômes à ce stade. Le dernier point médical sur le hantavirus en France. Sur les 5 personnes rapatriées du MV Ondu, seule une a été testée positive. Elle se trouve toujours en réanimation dans un état grave. Une peine en appel tout aussi sévère qu'en première instance pour Nicolas Sarkozy dans l'affaire du financement libyen de sa campagne présidentielle de 2007. Le parquet général a requis 7 ans de prison, 300 000 euros d'amende et 5 ans d'inéligibilité. L'ancien chef de l'État conteste toujours les faits. La décision du tribunal est attendue le 30 novembre prochain. Un babysitter de 37 ans mis en examen dans le Nord pour des viols et des agressions sexuelles présumées sur 18 enfants âgés de 2 mois à 5 ans. Les faits auraient été commis entre 2023 et 2025. Il avait déjà été condamné en 2020 pour une agression sexuelle sur mineurs. Il a été placé en détention provisoire. Et puis du sport avec du football, le Paris Saint-Germain sacré champion de France pour la 14e fois de son histoire. Le PSG s'est imposé 2-0 face à Lens dans le match en retard de la 29e journée de championnat. Autre match hier soir, Strasbourg s'est imposé 2-1 face à Brest. Voilà pour l'actu, bonne journée à tous. 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
0: Il est 7h33. Très bon jeudi à l'écoute de Radio 4. Nous sommes le 14 mai. Toute l'info locale ici en Lot-et-Garonne et en Dordogne. Avec Pierre-Anthony. Bonjour Pierre-Anthony.
16: Bonjour Christophe et bonjour à tous. Dans l'actualité de ce jeudi, d'abord le maire d'Agen, Laurent Bruneau, qui a reçu hier un courrier anonyme contenant des menaces de mort ainsi que 3 balles de gros calibre dans l'enveloppe. Alors le maire a évidemment immédiatement déposé plainte au commissariat. Dans un communiqué, il évoque un acte grave d'intimidation. Le courrier, entièrement manuscrit, contenait des propos violents liés notamment à des questions de sécurité et à son positionnement politique. Élu en mars dernier à la tête d'une union de la gauche, Laurent Bruneau affirme qu'il ne cédera pas aux intimidations et qu'il poursuivra son engagement au service des Agenais. Les enquêteurs ont procédé à des relevés d'empreintes sur l'enveloppe et son contenu afin de tenter d'identifier l'auteur. L'affaire a suscité de nombreuses réactions dans la classe politique locale. Des élus de droite, du Rassemblement national, mais aussi le préfet de Lot-et-Garonne ont condamné fermement ces menaces et apporté leur soutien au maire d'Agen. Une enquête a été ouverte après une violente agression survenue la nuit de dimanche à lundi. C'était à Duras. Selon les premiers éléments de l'enquête, 2 à 3 individus cagoulés se seraient introduits au domicile d'un homme peu avant 1h du matin dans le centre de la Bastide. L'homme aurait été roué de coups par ses agresseurs. Il a déposé plainte et s'est vu prescrire plusieurs jours d'incapacité totale de travail. Les motivations de l'attaque restent inconnues pour le moment. Les gendarmes tentent désormais d'identifier et de retrouver les auteurs de l'agression. À Agen, un automobiliste de 57 ans a été contrôlé au volant alors que son permis venait tout juste de lui être retiré pour un grand excès de vitesse. Les policiers l'ont repéré boulevard Carnot mardi au volant de sa voiture, donc malgré cette interdiction de conduire. Le quinquagénaire a été placé en garde à vue. Il est ressorti du commissariat avec une convocation devant le procureur. On poursuit en Dordogne avec ce grave accident de la route qui s'est produit hier soir à Aubas, entre Montignac et Le Lardin. Saint-Lazare, 2 voitures ont quitté la chaussée dans un virage réputé dangereux peu avant 18h45. Selon les premiers éléments, les 2 véhicules circulaient l'un derrière l'autre au moment de l'accident et l'un des conducteurs a été grièvement blessé, a dû être héliporté vers le CHU de Bordeaux. Le second, plus légèrement touché, a été transporté à l'hôpital de Périgueux. Les secours sont rapidement intervenus sur place. Plusieurs accidents graves se sont déjà produits dans ce secteur particulièrement accidentogène. On va terminer toujours en Dordogne avec le Canon français qui organisera finalement 2 banquets à Bergerac. Un le 24, mais un autre le 25 octobre à l'Espace Étincelle. Face au succès des réservations, une seconde soirée a été ajoutée avec près de 900 places par événement. C'est organisé dans le cadre des 80 ans de la fête des 80 ans de l'appellation Pécharmant. Mais la venue donc suscite, vous le savez, la polémique. L'entreprise est accusée par certains élus et partis d'être proche de l'extrême droite, notamment après plusieurs controverses lors d'autres rassemblements en France. Le Parti communiste et les écologistes demandent l'annulation de ces soirées organisées dans une salle publique. De son côté, l'entreprise se défend de toute orientation politique et affirme vouloir simplement promouvoir le terroir français. Un débat d'ailleurs est prévu sur ce sujet. Ce sera le 18 mai lors du conseil d'agglomération de Bergerac qui a financé cet espace étincelle. Voilà, c'est là-dessus que se referme ce flash. Merci à tous de l'avoir suivi.
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18: Alors si vous comptiez sur le jeudi de l'Ascension pour sortir les barbecues et les cheminettes, j'ai une mauvaise nouvelle, c'est raté pour aujourd'hui.
16: C'est raté pour aujourd'hui parce que non seulement il va y avoir beaucoup de nuages, de la pluie, hein, des petites averses, pas très abondantes, mais quand même, ce sera là, ce sera humide. Et surtout de la fraîcheur, on a commencé à le ressentir hier, un petit peu en fin de journée, avec ce vent qui est arrivé et qui nous a amené ce flux de nord et cette goutte froide, pas plus de 13 degrés, hein, annoncé dans cet après-midi de jeudi. Il fera frisquette et on ne, malheureusement, verra pas le soleil de toute la journée. Ça va quand même un peu s'améliorer demain. Alors, pas trop en matinée, mais au fil des heures, quand même, l'après-midi, cela devrait se dégager. La journée de vendredi devrait être plutôt ensoleillée, notamment dans la vallée de la Garonne. Et ensuite, sur le reste du Lot-et-Garonne, ce sera quand même relativement ensoleillé, même s'il y aura quelques passages nuageux. Les températures, elles, auront quand même du mal à décoller. On n'aura pas plus de 14 ou de 15 degrés dans l'après-midi. La soirée et la nuit de vendredi à samedi devraient être plutôt claires. Pour autant, ce ne sera pas grand soleil et ciel bleu samedi. samedi, il y aura du soleil, oui, mais il y aura quand même quelques passages nuageux, voire de possibles averses ça et là, 2-3 gouttes, un temps en fait qui sera toujours très très instable. La journée de dimanche devait, dans un premier temps, selon Météo France, être relativement catastrophique. Ça semble un petit peu s'améliorer, même si le temps ne sera pas au beau fixe. Il devrait pleuvoir moins quand même que ce qui était prévu.
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18: 7h40, voici le carnet de Radio 4.
16: À Villeneuve-sur-Lot, décès de Monsieur Robert Donès, dit Michel, survenu à l'âge de 92 ans. Ses obsèques religieuses seront célébrées lundi 18 mai en l'église du Léda à 14h30. L'inhumation aura lieu au cimetière du Léda, dans le bourg du Léda, et ce sera à 16h. Les visites sont possibles au domicile de Monsieur Donès. Cet avis est communiqué par les pompes funèbres Laborde de Villeneuve. À Masquières, décès de Monsieur Christian Telet, survenu à l'âge de 64 ans. Les obsèques religieuses seront célébrées lundi 18 mai en l'église de Masquières à 11h. La crémation aura lieu au crématorium du Grand Villeneuvois d'Alès et Cazeneuve à 13h30, suivi de l'inhumation de l'urne au cimetière de Masquières à 17h15. Monsieur Telet repose à la chambre funéraire de Monteiral où des visites peuvent lui être rendues. Cet avis est communiqué par les pompes funèbres du bassin fumélois. À Villeréal et à Saint-Étienne de Villeréal, ses enfants et leurs conjoints, ses petits-enfants et arrière-petits enfants, ses neveux et nièces, cousins et cousines, parents et amis, profondément touchés par les marques de sympathie qui leur ont été témoignées lors du décès de Madame Odile Vernet, née Breton, remercie toutes les personnes qui se sont associées à leur deuil. La famille remercie particulièrement les docteurs Valat et Claude, ainsi que tout le personnel de l'EHPAD de Villeréal pour leur gentillesse et leurs bons soins.

0: c'est joli, toutes ces bougies qui brillent ce matin dans le studio de la radio pour illuminer cette journée qui sera malheureusement bien grise ce 14 mai. Bienvenue, bon réveil. Petite pensée à tous les gens qui sont au travail ce matin. Au programme de notre matinale, nous recevrons tout à l'heure à 8h20 le sénateur de Lot-et-Garonne, Michel Massé.
1: Oui, Michel Massé, il a porté une loi sur le frelon asiatique et surtout comment organiser la lutte contre le frelon asiatique. Alors cette loi, pas dans son intégralité, mais commence à être appliquée avec un premier décret qui a été pris. On en parlera tout à l'heure avec lui.
0: Alors si aujourd'hui, eh bien malheureusement à cause du temps, vous n'allez pas le passer dans votre jardin ou avec des amis autour d'un barbecue, vous pourrez vous rendre au 17e édition du Salon des métiers d'art. C'est à Montpazier aujourd'hui et c'est jusqu'à dimanche.
1: Oui, vous avez quelques jours pour y aller. On en parlera avec Julie Maran, la coordinatrice du réseau des métiers d'art du Grand Bergeracois.
0: C'est tout à l'heure à 9h30 et à 10h30, Lucille Bouissou sera avec nous. Elle est chargée de mission et d'animation culturelle du côté de Lauzin.
1: Oui, il y a une animation qui est proposée à l'occasion de ce qui s'appelle les Nuits des musées. C'est un événement national mais qui sera décliné donc à Lauzin. Et c'est samedi soir dans la salle du conseil municipal.
0: Nous terminerons cette matinée entre 11h et midi du côté de Fumel où Patrice a rendu visite à plusieurs commerçants de la ville.
1: On ira rencontrer Julien Dalcher de la Halle Fermière, c'est à Condezaig. C'est vraiment dans le Fumélois que Patrice s'est rendu. On aura aussi tard Waoura pour le gala de boxe qui aura lieu samedi à Mont-Saint-Pont-Libos. Johan Caron, il est co-gérant du My Paddle Indoor. C'est à Monteiral. Et enfin, on entendra Dimitri Fonseca qui vient tout juste de reprendre le restaurant Le Petit Fumélois. C'est à Fumel.
0: Ouais, tout ça, c'est à découvrir tout à l'heure entre 11h et midi sur Radio 4. On n'oublie pas, bien sûr, les petites annonces. Elles arrivent à 8h10 et 9h10. L'horoscope de Sophie à 9h20. Et évidemment, Tom Kazak qui, comme tous les matin, vous donnera les pronostics du quintet pour ce jeudi 14 mai. Voilà une belle matinée. Vous allez passer avec nous, évidemment. Et les Pointer Sisters, toujours le meilleur de la musique pour vous dans cette matinale. I'm so excited.

0: Excited avec les Pointer Sisters sur Radio 4. Ça nous a bien aidé à sortir du lit ce matin, à bien se réveiller pour attaquer cette journée de jeudi. Nous sommes le 14 mai, il est 8h10. Des rendez-vous justement pour ce jeudi, j'en ai quelques-uns à vous proposer aujourd'hui à Beaumont du Périgord. Beaumont accueille le Salon du Livre Régional et de la Culture Occitane. Rendez-vous sur la place des Arcades à Beaumont. Aujourd'hui, le soleil d'automne, le club de Lougratte organise un loto cet après-midi à partir de 14h30 dans les deux salles du foyer rural. Aujourd'hui également, vous avez rendez-vous à 14h30 avec la boule de Trintel-Ladignan qui vous proposera un loto bingo. C'est à la salle des fêtes de Trintel. Du côté de Montflanquin, c'est le café culturel d'Escaralz qui vous propose un atelier de cuisine cet après-midi de 15h à 17h à vos gamelles et à vos tabliers. Et puis enfin cet après-midi, la société hippique de Miramont de Guyenne organise un programme de course de chevaux avec des animations gratuites pour les enfants ainsi qu'un espace de restauration. On espère que la pluie va se calmer cet après-midi pour ces courses de chevaux du côté de Miramont de Guyenne.
1: On leur souhaite, oui.
0: Pardon ?
1: On leur souhaite, oui.
0: Ah ben oui, c'est qu'on leur souhaite, effectivement. Allez, si vous souhaitez plus de renseignements sur l'un de ces rendez-vous, vous appelez bien sûr votre radio. Vous pouvez le faire ce matin jusqu'à midi, 05 53 36 60 50, même numéro si vous aussi. Vous êtes une association, vous organisez près de chez vous, une manifestation. N'hésitez pas à nous contacter. On parlera de vous, évidemment, sur Radio 4, 7h51. Voici Joe Cocker. 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

0: You Can Leave Your Hat On, sorti en 1986, ce titre incontournable est la reprise par Joe Cocker d'une chanson écrite par Randy Newman en 1972. Mais c'est bien la version rock et puissante de Joe Cocker, intégrée à la bande originale du film 9 semaines et demie, qui l'a propulsé au rang du classique mondial. 8h05 sur Radio 4, Lionel Richie dans un instant, juste avant les infos de 8h.
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0: C'est Lionel Richie, titre qui signifie danser au plafond et qui évoque une fête tellement incroyable que l'ambiance semble défier la gravité. Comme sur votre radio ce matin. Vous soyez à la maison, en voiture ou au bureau peut-être ce jeudi, de commencer la journée avec nous, ça nous fait bien plaisir. Il est 8h tout de suite. L'essentiel de l'actualité avec Kylian Tanguy. Bonjour Kylian.
1: Bonjour à tous, à la une de l'actualité, 26 cas contact en France, mais aucun ne présenterait de symptômes à ce stade. Le dernier point médical du hantavirus en France, sur les 5 personnes rapatriées du MV Ondus, seule une a été testée positive, elle se trouve toujours en réanimation dans un état grave. Les 22 cas contact de la personne décédée de l'hantavirus à Johannesburg sont toujours en isolement hospitalier, ils ne présenteraient pas de symptômes. Une peine en appel tout aussi sévère qu'en première instance pour Nicolas Sarkozy dans l'affaire du financement libyen de sa campagne présidentielle de 2007. Le parquet général a requis 7 ans de prison, 300 000 euros d'amende et 5 ans d'inéligibilité. L'accusation évoque un pacte corruptif avec le régime de Mouammar Kadhafi pour obtenir des financements occultes. L'ancien chef de l'État conteste toujours les faits. La décision du tribunal est attendue le 30 novembre prochain. Un babysitter de 37 ans mis en examen dans le Nord pour des viols et des agressions sexuelles présumées sur 18 enfants âgés de 2 mois à 5 ans. Les faits auraient été commis entre 2023 et 2025. L'homme serait un récidiviste. Il avait déjà été condamné en 2020 pour une agression sexuelle sur mineurs. Il faisait d'ailleurs l'objet d'une interdiction de travailler au contact d'enfants et était inscrit au fichier des auteurs d'infractions sexuelles. Il a été placé en détention provisoire. Donald Trump en visite en Chine. Le président américain a été reçu par Xi Jinping au Palais du Peuple avec tapis rouge, hymne et salve de canon. C'est la première visite d'un président américain en Chine depuis 2017, une visite d'État avec plusieurs sujets chauds au cœur des discussions, notamment le commerce, Taïwan, l'Iran ou encore les droits de douane. De nouvelles frappes en Ukraine cette nuit, Kiev a été la cible d'une importante attaque russe. Plusieurs explosions ont été entendues. Selon Volodymyr Zelensky, la Russie avait déjà lancé près de 800 drones sur l'Ukraine hier après la fin de la trêve liée aux commémorations de la Seconde Guerre mondiale. Du sport avec du football, le Paris Saint-Germain sacré champion de France pour la 14e fois de son histoire. Le PSG s'est imposé 2-0 face à Lens dans le match en retard de la 29e journée de championnat. Autre match hier soir, Strasbourg s'est imposé 2-1 face à Brest. Enfin, en handball, l'équipe de France a fait un grand pas vers le Mondial 2027 hier soir. Les Bleus se sont très largement imposés 37-26 face à la République tchèque en barrage aller. Match retour dimanche après-midi à Orléans. Voilà pour l'essentiel de l'actualité. Bonne journée à tous. 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
0: 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Merci Kylian, l'info revient tout à l'heure à 8h30. Il est 8h03, jeudi 14 mai. Bonjour à toutes et à tous. Il ne manque plus que les chrysanthèmes entre la goutte froide qui nous surplombe et cette pluie continue. L'ambiance est plus proche de la Toussaint que du printemps. Le programme de votre jeudi, c'est un défilé d'averses régulières. On attend entre 10 et 20 mm de cumul sur le Lot-et-Garonne. Pour les températures, c'est la dégringolade. On perd près de 10 degrés par rapport au week-end dernier. Ce matin, on stagne entre 9 et 11 degrés. Cet après-midi, le mercure ne dépassera pas les 12-14 degrés. C'est très net. Nous sommes bien sous les normales de saison. Nous sommes donc le 14 mai aujourd'hui, jeudi de l'Ascension. Cette fête chrétienne célèbre la montée de Jésus vers le ciel 40 jours après Pâques. C'est pourquoi elle tombe toujours un jeudi. Et ce n'est qu'en 1905, lors de la loi de séparation des églises et de l'État, que l'Ascension a été confirmée comme l'un des 4 jours fériés chrétiens maintenus en France avec Noël, l'Assomption et la Toussaint. Et autrefois, on disait que s'il pleuvait le jour de l'Ascension, tout s'en va en perdition. Mais malheureusement, l'agriculteur Lot-et-Garonne savent que cette eau est aussi une bénédiction pour les nappes. Voilà.
2: Ne pas confondre l'Ascension et l'Assomption que tu as évoqué, qui elle est fêtée le 15 août et qui concerne la montée au ciel de Marie.
0: Oui, voilà. Aujourd'hui c'est Jésus.
2: Aujourd'hui c'est voilà. Jésus, chacun son tour.
0: 8h05, passez un bon jeudi avec nous, un très bon réveil. Les annonces arrivent dans quelques minutes. Axel Red pour le retour de la musique, toujours au tube préféré. On écoute Sensualité.

0: Axel Red sur Radio 4, 8h08, jeudi 14 mai. Aujourd'hui, nous célébrons la naissance d'un géant, Sidney Beckett. 1897-1959, le génie du saxophone soprano et de la clarinette. Et s'il est né à la Nouvelle-Orléans, il a fini sa vie en France, où il était une immense star. Mettre un disque de Beckett aujourd'hui, c'est le meilleur moyen de ramener un peu de chaleur de Louisiane dans votre salon ou dans votre cuisine. 8h09 sur Radio 4, on jette un petit coup d'œil comme tous les matins à cette heure-ci aux petites annonces du jour. Véronique n'est pas là, elle est en week-end prolongé, on lui souhaite d'ailleurs de passer un bon moment, bien sûr. Avec beaucoup de pluie. Tiens, bien fait pour toi. Véronique, passe un bon week-end. Pierre-Anthony, tu prends sa place?
1: Bon, on va essayer dans la rubrique d'hiver à vendre du bois de chauffage de prunier sur le secteur de Villeréal, c'est à petit prix. On vend aussi un canapé 2 places en sky noir, 80€. Un mini four Beko de capacité 50 litres avec chaleur tournante, tourne-broche et accessoires, 50€ à débattre. Un matelas en 140, là aussi le prix est à débattre. On vend aussi un sommier en 160 par 200 à latte basculante avec cadre en bois et 6 pieds en bois à roulette, 150€. Et puis on vend un motoculteur 3 vitesses avec ses fraises. On donne du remblai sur la commune de Tézac. Et puis dans la rubrique agriculture, à vendre une faucheuse rotative, 4 assiettes, un endaineur, une vis à graines de 9 mètres en 3 éléments, un semoir sulky de 3 mètres avec traceur et herse arrière, un élévateur sur 3 points avec 4 fonctions, une remorque benne de capacité 6 tonnes, 1600€. Un chisel Kirpi 5 dents à sécurité avec roue de terrage, Christophe. Et un siège pour tracteur IH série XL. Enfin, dans la rubrique véhicule, on vend un petit camion VL Ben Mercedes modèle 406 à restaurer ou pour pièces.
0: Bah, merci beaucoup, hein. Tu t'es bien débrouillé. Hein. Je pense que tu vas revenir demain.
1: Voilà. Ouais, je pense aussi.
0: Les petites annonces gratuites de Radio 4 tous les jours, 8h10, 9h10. Si l'une d'entre elles vous intéresse, appelez Radio 4 évidemment ce matin au 05 53 36 60 50. Aujourd'hui donc, les chrétiens célèbrent l'Ascension, une fête religieuse célébrée 40 jours après Pâques. Et selon la tradition chrétienne, l'Ascension correspond au moment où Jésus s'élève au ciel devant ses disciples après sa résurrection. Cet événement symbolise son retour auprès de Dieu et marque la fin de sa présence terrestre. Célébrée chaque année, un jeudi, cette journée est également connue en France pour le traditionnel pont de l'Ascension dont profitent de nombreux Français pour partir quelques jours et se retrouver en famille. Si c'est votre cas, profitez-en bien ce week-end. Dans les églises, des messes spéciales sont organisées tout au long de la journée pour commémorer cet événement majeur du calendrier chrétien. Pour les croyants, l'Ascension représente aussi un message d'espérance et de foi annonçant la Pentecôte célébrée 10 jours plus tard. Cette fête est célébrée dans de nombreux pays à travers le monde, parfois avec des processions ou des rassemblements religieux importants. On souhaite un bon jeudi de l'Ascension et profitez bien de ce week-end si vous avez la chance, vous, de faire le pont. Paul Young pour la suite de votre matinée ce jeudi matin. Every time you go away.

0: sorti en 1985. Ce grand classique est extrait de l'album The Secret of Association. Beaucoup l'ignorent, mais la chanson a d'abord été écrite et enregistrée par Daryl Hall du duo Hall & Oates en 1980. Et c'est cependant la version de Paul Young avec sa voix et son interprétation émotive qui en a fait un immense succès international. Le titre qui signifie « Chaque fois que tu t'en vas ». Il est 8h16 sur Radio 4. Dans quelques minutes, nous accueillerons dans notre matinale le sénateur de Lot-et-Garonne, Michel Massé.
1: Il s'était battu, Michel Massé, l'année dernière pour la création d'une loi pour lutter contre le frelon asiatique. Cette loi, elle a été adoptée et les premiers décrets d'application ont été pris. Alors lui demandait 12 millions dans ce grand plan de lutte. L'État en a voté 3, c'est mieux que rien.
0: On l'entendra dans quelques minutes, il est 8h16.
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0: Small Town Boy, c'était Bronski Beat sur Radio 4, titre sorti en 1984. Ce titre phare du trio britannique, emmené par la voix de Jimmy Somerville, est devenu bien plus qu'un succès synthé-pop, un véritable symbole. Small Town Boy, ou le garçon de la petite ville, raconte l'histoire poignante d'un jeune homme rejeté en raison de son homosexualité et contraint de quitter son foyer pour trouver sa place ailleurs. Porté donc par la voix de Jimmy Somerville, voix unique et une ligne de synthé immédiatement reconnaissable, le morceau a marqué les années 80 autant par son efficacité musicale que par sa portée sociale, devenant un hymne d'émancipation et de liberté. Dans un instant, nous recevrons dans notre matinale ce jeudi matin Lucille Bouissou. Elle est chargée de mission et d'animation culturelle à Lauzin.
1: Et avec elle, on va notamment parler de la nuit des musées. Ça se déroulera ce samedi soir à Lauzin, dans la salle du conseil municipal, et c'est gratuit.
0: La suite de votre matinée en musique avec tout de suite Billy Ocean et Caribbean Queen, sorti lui aussi en 1984. Ce tube dansant au groove irrésistible a propulsé Billy Ocean au sommet des charts.

0: Billy Ocean, Caribbean and Queen, pour apporter un petit peu de soleil dans cette matinée de jeudi, décidément bien grise. Il est 10h30. Direction Lauzun ce matin pour rejoindre Lucille Bouissou, la chargée de mission et d'animation culturelle. Du côté de Lauzun.
1: Ah bah oui, parce que ce week-end à Lauzun, c'est la nuit des musées. Alors la nuit des musées partout en France et même en Europe, c'est le samedi 23 mai. Mais à Lauzun, on a décidé d'anticiper un petit peu et ça se passe donc ce samedi à 20h dans le cadre du travail proposé par la Microfolie, les explications de Lucille Bouissou.
2: Je suis responsable de la Microfolie de Lauzun, donc un dispositif du département de la culture. Et nous avons un musée numérique. Et l'idée, c'était de proposer ce musée numérique avec une immersion. Et cette immersion est réalisée grâce à un cabinet de curiosité. Parce que effectivement, nous invitons le public à découvrir ce cabinet. Un cabinet composé d'albums, de livres et de différents objets autour de l'art. Et ces objets nous ont été prêtés par la bibliothèque départementale du Lot-et-Garonne. Et l'idée, c'était de permettre aux gens de venir, de rentrer dans ce petit musée. Et aussi de profiter, puisque à 20h30, il y aura une projection de la série documentaire Enquête sur la toile d'Arte qui propose de plonger dans des tableaux célèbres pour découvrir des personnages et secrets des sociétés de leur époque.
1: C'est une série de documentaires, en fait, ça dure 1h15 à peu près. C'est des petits documentaires, il y en a 6 qui durent chacun 12 minutes, c'est ça?
2: C'est ça, tout à fait. C'est des petits documentaires. En fait, on fait des zooms sur des personnages un peu laissés pour compte dans des tableaux, comme par exemple un tableau, j'en cite un. Molière lisant sa comédie de Tartuffe de Nicolas-André Moncio qu'il a réalisé en 1667. On va s'intéresser à la figure de la femme, de cette courtisane qui est laissée pour compte et en apprendre davantage sur ce personnage, pourquoi il est important. Et c'est cette idée, dans l'esprit de la nuit des musées, d'en apprendre plus le soir et dans un cadre plutôt sympathique. Puisque comme je vous l'ai dit, on va transformer cette salle du conseil en cabinet de curiosité où les gens pourront se divertir l'espace d'une nuit.
1: Ça se passe ce samedi 16 mai, c'est à 20h donc d'abord avec ce cabinet de curiosité à découvrir dans la salle du conseil municipal de Lauzun et puis donc 20h30, enquête sur la toile, une enquête immersive dans des tableaux célèbres à la découverte des personnages oubliés des sociétés de leur époque. Samedi donc 20h à Lauzun. Et puis le samedi suivant, cette fois ce sera l'après-midi 14h30, il y aura un atelier antotype au lac. Cette fois ce ne sera pas dans le cadre de la nuit des musées, ce sera dans le cadre des fêtes de la nature.
2: Tout à fait, c'est ça. Nous proposons donc au public de venir découvrir cet atelier donc d'impression solaire, de réaliser un petit herbier et aussi de profiter, on espère, du beau temps. Et je tiens aussi à préciser que tout est gratuit. Tous nos événements sont gratuits. Et pour rester aussi dans la lignée de la nuit des musées, puisque, comme je vous l'ai précisé tout à l'heure, on est un peu l'ouverture, puisque le véritable jour dédié aux nuits des musées, c'est le 23 mai. Le 23 mai aussi, on proposera de ouvrir encore les portes de la Microfolie de 19h jusqu'à au moins 21h, faire une nocturne de la Microfolie pour que les gens puissent encore profiter du cabinet de curiosité et découvrir des œuvres sur notre grand écran.
1: Bon, et enfin, le vendredi 29 mai, il y aura un spectacle qui sera donné. Là aussi, c'est gratuit, ça s'appelle L'île des esclaves par Jacques Vincé. Ce sera quoi? Ce sera une retransmission? Ce sera une pièce? C'est quoi précisément?
2: C'est une pièce de théâtre et qui sera effectivement grâce au dispositif de la Microfolie. C'est
1: pas une retransmission.
2: C'est une projection, c'est ça, c'est pas un live ou quoi que ce soit. Et c'est l'idée de proposer une nouvelle interprétation de ce classique de pièce de théâtre. Pour tous.
1: Bon, ça, ce sera le vendredi 29 mai. Bon, gros programme. Donc, je rappelle les informations essentielles ce samedi 16 mai, nuit des musées, dès 20h à Lauzun, dans la salle du conseil municipal. Le 23 mai à 14h30, un atelier antotype, ce sera au lac. Et puis, vendredi 29 mai, du théâtre à 20h. Ça se passe à la Microfolie de Lauzun. Et tout ça, c'est gratuit. Merci beaucoup de nous en avoir parlé, Lucille Bouissou. Je rappelle d'être chargée de mission et d'animation culturelle à Lauzun. À bientôt.
2: À bientôt et bonne journée. 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

0: Ouais. On est en 1978 avec ce titre September, Earth, Wind & Fire, monument du funk et du disco. L'un des titres les plus festifs de tous les temps, 10h37 sur Radio 4. Radio 4 qui part en balade du côté de Fumel tout à l'heure entre 11h et midi.
1: Oui, on ira faire un petit tour à la halle fermière d'A Condesaïg avec Julien Dalcher. On parlera du gala de boxe organisé à Mont-Saint-Pron samedi soir avec Tar Waoura. Direction aussi le paddle, My Paddle Indoor avec Johan Caron, ça c'est à Monteiral. Et enfin Patrice terminera sa balade du côté de Fumel même, au Petit Fumelois. Le Petit Fumelois, c'est le nouveau resto qui vient d'être repris par Dimitri Fonseca.
0: La Radio 4 en balade à Fumel, c'est entre 11h et midi. Rendez-vous ce dimanche où l'association Miranima organise un vide-grenier ainsi qu'un vide-poussette sur le boulevard Gambetta, c'est à Miramont de Guyenne. Vous pourrez même vous restaurer sur place à Fumel. L'association des Amis du Sud-Ouest proposera également un vide-grenier sur le parking du 72 Avenue. Ce dimanche, toujours à 14h30, l'association de la Vallée Mauve organise un loto. C'est à la salle des sports de Fontgrave. Et puis toujours ce dimanche à 15h, il y a du sport avec les féminines à 15 du club des 4 cantons BHAP qui vont disputer leur demi-finale de Nouvelle-Aquitaine face au Rugby Club Béarnais sur le terrain de Concon. Soyez nombreux à aller supporter les féminines ce dimanche du côté de Concon. Il est 10h38.
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0: On s'attache, c'était Christophe Maé sur Radio 4, il est 10h43. Coup d'œil sur votre soirée télé ce soir sur TF1. Eh oui, ils sont encore là, la 7e compagnie au clair de lune sous l'occupation. Chaudard retrouve ses anciens compagnons, Pithiviers et Tassin dans sa quincaillerie, au grand désespoir de son épouse. Sur France 4, c'est la 2e demi-finale de l'Eurovision ce soir. 10 pays sur 15 vont réussir à décrocher un billet pour la finale tant attendue qui aura lieu ce samedi. Sur TFX, Percy Jackson, la mère des monstres. Percy Jackson repart à l'aventure lorsque le camp des sans-mêlés est menacé après une attaque menée par Luc. Sur l'équipe, vous retrouverez l'équipe Actu. Ce soir, une émission consacrée à la liste de Didier Deschamps pour la Coupe du Monde 2026. Le sélectionneur des Bleus dévoilera ses choix au journal de TF1 ce soir avant que l'émission ne revienne en détail sur les surprises, les absences et les joueurs retenus pour la compétition. La Coupe du Monde, ça commence dans un petit peu moins d'un mois. Voilà.
1: Ah
0: mois
1: oui
0: de juin. Ben oui.
1: Eh mais j'ai pas du tout d'habitude.
0: T'as pas
1: suivi. Tu sais, la Coupe du Monde de foot, t'as toujours une petite effervescence.
0: Il y a tellement de choses qui se passent dans le monde entre la guerre en Iran, toujours la guerre entre la Russie et l'Ukraine et maintenant le fameux virus qui est de retour qu'on oublie de parler foot. Oui, il arrive.
1: Premier match le ballon. 11 juin.
0: Voilà.
1: Ouais. Et la France, le premier match, ce sera le 16 juin contre le Sénégal à 21h.
0: Ouais, pas un match facile face au Sénégal. Va pas falloir se rater.
1: C'est joué au ballon là-bas.
0: Je rappelle que la dernière fois, je crois que le Sénégal était dans le même groupe que la France. C'était l'année du bus.
1: Ah, 2010.
0: Oui, je crois que quand ils ne sont pas descendus du bus, la France avait terminé dernier de son groupe avec un point. Salut Raymond. On revient au cinéma et à la télé sur Sister avec La Momie, la tombe de l'empereur dragon. Rick et Evelyn O'Connell quittent leur vie tranquille en Angleterre lorsqu'ils sont chargés de transporter un précieux diamant jusqu'à Shanghai. Apparemment, ça va pas mal passer.
1: Il y aura
0: des petits soucis dans le trajet. Voilà pour votre soirée télé. Voilà pour moi, Pierre-Anthony. 10h45 sur Radio 4, notre chronique de la semaine consacrée au cancer de la vessie.
1: Mais oui, hein, je sais, hein, c'est pas très festif. Voilà, il y en a quelques-unes. Après, on aura prochainement quoi ? Le don d'organes.
0: Le don d'organes. Voilà. Oui, mais c'est important d'en parler.
1: Oui,
0: on en parle ce matin, juste après Jean-Pierre Madère. Macumba.

0: continuer de danser hein, dans cette matinale après Macumba, Jean-Pierre Madère, Tina Turner dans un instant et The Calling, ce sera juste avant 11h et les infos.
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0: Bonjour à tous, il y aura-t-il un procès pour le crash de l'Egypte Air de 2016 entre Paris et Le Caire? Presque 10 ans, jour pour jour après les faits, la justice française demande un non-lieu général. Les familles de victimes réclament des investigations complémentaires. L'avion s'était abîmé en Méditerranée. L'accident avait fait 66 victimes, dont 15 Français. La demande de masques FFP2 multipliée par 5 en moins d'une semaine en France. La crainte autour de l'antivirus provoque une ruée sur les protections sanitaires avec une forte hausse des ventes de masques chirurgicaux. Le gouvernement assure que le stock de masques en France est suffisant pour minimum 3 mois en cas d'épidémie. Patience derrière le volant, la circulation s'annonce encore difficile jusqu'en milieu d'après-midi. C'est orange dans le pays et même rouge dans le quart nord-ouest dans le sens des départs selon Bison Futé. C'est vert dans le sens des retours. Les États-Unis et la Chine pourraient entrer en conflit si la question de Taïwan était maltraitée. L'avertissement lancé par Xi Jinping à Donald Trump ce matin. Le président américain est en déplacement en Chine. Taïwan est justement au cœur des discussions, tout comme les droits de douane, l'Iran ou encore l'intelligence artificielle. L'ex-bras droit de Volodymyr Zelensky est rattrapé par une affaire de corruption. Il est soupçonné d'avoir participé à un vaste réseau de détournement de fonds. La haute cour anticorruption ukrainienne a requis son placement en détention provisoire. Selon les médias locaux, il pourrait être incarcéré pendant 60 jours, sauf s'il verse une caution d'environ 2,7 millions d'euros. Un aspirateur sous-marin contre les déchets plastiques, c'est l'invention qui remporte cette année le prestigieux concours Lépine, un dispositif capable de nettoyer les fonds marins sans perturber la faune, explication de Jacques Terrance.
1: Mister Turbino, voilà le gagnant du Grand Prix du concours Lépine 2026, une invention écologique, un dispositif sous-marin qui permet d'aspirer des déchets et des microplastiques grâce à un système de vortex à basse pression. Ça fonctionne sans moteur et c'est a priori sans danger pour les écosystèmes marins. L'invention a été récompensée hier à la foire de Paris où 250 projets étaient présentés pour cette 125e édition du concours. Parmi les autres créations primées, des skis électriques sur roues et un capteur connecté capable de surveiller les dépôts de courrier dans une boîte aux lettres. Le concours Lépine récompense les inventions françaises depuis 1901.
0: Merci Jacques. Et puis qui fera partie de l'équipe de France de football pour le mondial cet été? Réponse ce soir avec la liste de Didier Deschamps. Il peut choisir jusqu'à 26 joueurs. Bonne journée à tous.

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3: Bonjour, bonjour à tous. 16 juments âgés de 4 ans, rendez-vous sur les 1400 mètres de la piste en gazon à l'hippodrome de Paris-Longchamp à l'occasion du Quintet Plus de ce jeudi 14 mai 2026. Disputé dans le prix du Palais des Glaces, le départ sera donné vers 20h15. En tête de notre sélection, le 10, Fredja, ne surtout pas condamné sur sa dernière prestation. Elle peut remettre les pendules à l'heure et venir l'emporter. Suivi de l'As Omicron, qui a effectué une course de rentrée en vue de cette épreuve. Le 12 élusif Bellardo sur la montante et sur une distance à son entière convenance. Le 4 secret, tout bénéficiant de la confiance de son entraînement. Et enfin le 8, Isnoville, bien placé sur l'échelle des valeurs pour son premier quintet. Elle complétera notre sélection. Une sélection que vous pouvez retrouver sur ma chaîne YouTube Tom Kazak, les pronostics hippiques avec mes dernières minutes. Donc notre choix aujourd'hui, premier le 10, Fredja. Second l'As, Omicron. Troisième le 12, Elusive Bellardo. Quatrième le 4, Secret Wood. Cinquième le 8, Isnoville. Le second choix le 15, le 5 et le 16. Et à vous la fortune. 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
2: Nouvel épisode de Vadrouille et Tambouille sur Radio 4. On a décidé d'aller du côté du Fumélois. Premier arrêt quand on vient de Villeneuve-sur-Lot, c'est Condezaigues. Et le premier véritable arrêt, c'est la Halle Fermière. Bonjour Julien.
3: Bonjour.
2: Julien, qui est le nouveau heureux propriétaire de la Halle Fermière. Ça fait combien de temps que ça a réouvert ici?
3: Alors, c'est un magasin qu'on a racheté fin 2024 et qu'on a réouvert, du coup, après quelques travaux, début 2025. Et là, on vient tout juste d'agrandir, donc on a réinauguré là, il y a 2 semaines.
2: Le 16 avril ou un truc comme ça, hein?
3: C'est ça, c'est tout récent, mais on a poussé les murs, comme notre voisin est parti, on a poussé les murs, agrandi le magasin, modernisé, beaucoup plus de produits. On est 3, donc il y a moi, mon compagnon et ma mère, et on a tous un passé soit agricole, soit commerçant. Dans notre famille, c'est le cas aussi. J'ai de la famille commerçante. Neuve, nos cousins sont agriculteurs, donc en fait c'était
2: logique.
3: C'était un choix logique de reprendre ce magasin.
2: Par contre, un petit peu bourlingué ailleurs, hein, pas seulement dans Lot-et-Garonne, on en a travaillé un peu partout en France, un peu.
3: Ouais, j'ai un peu bougé. Moi, j'ai travaillé un peu à l'étranger, un peu aussi à Lyon en agence de publicité, et puis je suis revenu dans le Fumélois il y a pas longtemps, il y a 3-4 ans. J'ai commencé d'abord dans une grande entreprise à Villeneuve que tout le monde connaît, et maintenant à la Halle Fermière.
2: Il y en a beaucoup, des jeunes ou moins jeunes, qui bouclent une boucle familiale, une boucle de vie, qui reviennent à l'origine. C'était aussi une nécessité pour toi de reprendre quelque chose à toi avec ta mère et ton compagnon?
3: Moi, j'ai fait une école de commerce, donc dès que j'ai fini, j'ai voulu partir à l'étranger, j'ai voulu aller voir ailleurs ce qui se passait, je miroitais des grands postes, puis finalement je me suis dit que la vraie vie c'était quand même dans le Lot-et-Garonne. Il y a tous nos copains, toute notre famille, c'est un plaisir de travailler ici et de faire des choses en étant libre et autant entrepreneur.
2: La Halle Fermière, c'est un endroit que beaucoup connaissent, hein, les Lot-et-Garonnais. Mais alors tu me parlais d'agrandissement, de choses qui ont changé depuis quelques semaines, ça veut dire quoi?
3: Eh bien, on a agrandi tous les rayons, notamment au rayon trad, donc à la coupe, comme on dit, on a des produits traiteurs, on a agrandi aussi la crèmerie, les fruits et légumes, on a plus de bio, plus d'alcool aussi, plus de glace, enfin, il y a des nouveautés dans tous les rayons du magasin.
2: On a aussi d'autres idées d'expansion petit à petit, ça va encore aller un petit peu plus loin, on va se stabiliser peut-être au début, mais je suppose que ça gratte encore un peu la tête.
3: Alors, ce qui est sûr, c'est que le magasin, là, en termes de surface, il ne s'agrandira pas, on est au maximum de sa capacité parce qu'on veut que ça reste cohérent et que ce soit un magasin de proximité quand même pour les gens. Mais on va aller trouver des nouveautés, des nouveaux artisans, des nouveaux producteurs pour tous les rayons, pour animer toute l'année et proposer tout le temps des produits inédits en fait.
2: Bon, et puis pour ceux qui nous écoutent seulement sur Radio 4, hein, qui ne nous voient pas sur les réseaux sociaux, on est à côté des légumes, hein. Ça c'est pour les mauvaises langues, hein, parce qu'on peut aussi acheter de très bons légumes ici à la Halle Fermière.
3: Oui, c'est un peu notre ADN de base, c'est les fruits et légumes. Tout est frais, tout arrive plusieurs fois par semaine en direct de producteurs. C'est majoritairement du 47. Après, on ne trouve pas de tout chez nous, donc on travaille avec des régions voisines. Ça reste français, ça reste bon. Et c'est pas que des fruits et légumes, il y a de tout chez nous. On peut trouver de l'épicerie, du fromage et à un prix juste, et aussi de la viande en circuit court à un prix juste.
2: Julien, est-ce qu'il y a un produit ou deux produits qui pourraient t'intéresser de mettre dans la Halle Fermière, mais que tu as peut-être un peu plus de difficultés à trouver actuellement?
3: Ce qu'on a du mal à trouver, c'est vrai qu'on rencontre beaucoup une demande de personnes qui veut peu cuisiner, qui veut acheter du produit déjà transformé. Donc c'est un peu la quête d'aller trouver du transformé mais qui n'est pas industriel, qui reste artisanal. On en trouve beaucoup dans le Lyonnais par exemple, où on a de la charcuterie traditionnelle lyonnaise, comme des friands, tout ça. Mais c'est vrai qu'on a du mal à en trouver dans le 47 bien cuisiné, bien de chez nous et pas industriel. Donc c'est un peu le challenge du moment.
2: Un appel sur Radio 4 pour les producteurs, ceux qui transforment leurs produits, hein, parce que c'est le circuit court qu'on cherche pour la Halle Fermière, et Julien, c'est ce qu'il cherche tout spécialement. N'hésitez pas, on fera suivre à nous, hein. On est le lien, hein, entre les commerçants et ceux qui vont consommer. Je vois qu'il y a également beaucoup de fromage, il y a quand même de la charcuterie, le vin, les légumes, les produits laitiers, ouais, les glaces également.
3: Bien sûr, les glaces, que ce soit de Villeneuve-sur-Lot ou de Casteljaloux, il y en a pour tous les gourmands.
2: Les horaires d'ouverture?
3: Alors, on est ouvert tous les jours du lundi au samedi, de 9h à 12h30, de 14h30 à 19h, et on sera ouvert les dimanches matins cet été.
2: Bon, bah, Julien, nous on viendra faire des petits tours, hein, bien sûr, à la rencontre de la Halle Fermière. J'ai l'impression que ça va évoluer petit à petit, cette histoire. Donc on reviendra voir Julien et puis toute la famille. Les employés, vous êtes combien là ici à travailler?
3: Alors on est 6 ou 7, et c'est l'équipe historique qu'on a gardée. Donc c'est un personnel que les clients connaissent, qui est accueillant, qui est agréable, qui a une expertise sur tous les rayons. Donc c'est super de travailler tous ensemble.
2: Allez, Julien Dalcher, c'est la Halle Fermière, les amis, à Condezaigues. Merci beaucoup, ça a été notre premier arrêt dans le Fumélois. Restez bien avec nous sur Radio 4. On continue notre petite route. On va aller faire du sport dans quelques minutes quand même, parce que même si on mange que des légumes, allez, il va falloir se dépenser. Merci beaucoup Julien, à très vite.
3: Merci à vous, bonne route.

0: on sort de Condezeg à la Halle Fermière, puis on est venu parler un peu de sport. Alors dans quelques minutes, on va parler avec Johan Caron, qui gère le tout nouveau padel, qui est ici à Montéral, mais on voulait faire un petit point, parce que dans quelques jours, c'est ce samedi 16 mai, on a le gala de boxe annuel, Fumel Libos, au club de boxe, avec Tahar Ouahoura. Salut Tahar.
1: Salut Patrice.
0: Bon Tahar, ça y est, ça se prépare, on est sur la dernière ligne droite. Moi, ce qui va m'intéresser Tahar, c'est que tu me donnes le programme pour ce samedi, à quelle heure on se retrouve à la salle, combien de combats tu as mis en place?
1: Écoute, on se retrouve au gymnase André Macquart à partir de 19h30. Au programme, il y aura deux assauts de boxe éducative, 12 combats amateurs et un combat professionnel.
0: Le combat professionnel, si on s'y arrête juste un moment, c'est une petite revanche pour l'adversaire de ton combattant, de ton boxeur.
1: Oui, ils se sont rencontrés à Périgueux il y a 15 jours. Et Ryan Achicha a gagné au point. On fait le combat revanche au gymnase André Macquart le 16 mai.
0: On attend quoi de ce deuxième combat? Parce qu'on sait que c'est un apprentissage pour Ryan. Hein. C'est le tout début de sa carrière professionnelle. On rentre dans un autre système, je suppose, et tu vas me le confirmer, que c'est autre chose que l'amateur là.
1: Là, c'est autre chose que la boxe amateur. Et là, Ryan, il sera encore deux fois plus frais. Il boxe à la maison, il est motivé. Et je pense que là, il montrera autre chose qu'à Périgueux.
0: Oula, où il y a un petit message qui est passé en même temps. Il va falloir montrer autre chose. À Libos, je connais un peu Tahar. Je sens qu'il y a une légère petite pression, mais il est plus que capable de faire beaucoup mieux qu'à Périgueux.
1: Oui, et puis en connaissant l'adversaire qui est en face, qui avance beaucoup, qui est Marvin Divial, qu'on a rencontré à Périgueux, je pense qu'il ne viendra pas pour rien cette fois-ci.
0: Tu t'attelles beaucoup à organiser des combats amateurs et de boxe éducative, parce que c'est aussi ton travail au quotidien, et ça t'apprécies tout particulièrement de pouvoir mettre en avant cette boxe éducative à Fumel et à Libos.
1: La boxe éducative est très importante, il faut de la relève chez les amateurs, et des amateurs à la boxe pro.
0: Il faut aller tout en bas pour pouvoir arriver en haut, hein?
1: C'est ça, c'est comme dans tous les autres clubs, hein, c'est l'école, la formation.
0: Alors moi, je vais conseiller aux Lot-et-Garonnais de venir voir ce gars-là, parce que c'est toujours assez impressionnant. L'ambiance, on connaît, et c'est toujours très agréable d'avoir ce style d'événement sportif sur le territoire. Est-ce qu'il faut réserver avant tard? Est-ce qu'on vient directement à l'entrée? Combien coûte l'entrée? Dis-nous tout sur l'organisation.
1: Directement à l'entrée. L'entrée est de 10 euros. Je pense qu'il y a 400 places assises, il y aura assez de chaises pour tout le monde.
0: Ah, mais ne venez pas trop tard, par contre.
1: C'est clair, parce qu'à 19h30, on démarre.
0: Et puis les 400 places, moi j'ai vécu le gala l'année dernière, il y avait du monde et il y avait de l'ambiance.
1: Voilà, bah écoutez, moi je vous donne rendez-vous le 16 mai et soyez à l'heure, il y aura une belle soirée.
0: Est-ce qu'on peut parler deux minutes avec Dylan Hochemy qui est là avec nous? Bon, Dylan, toi aussi tu combats ce samedi. C'est quoi ton combat là? Est-ce que tu peux nous le présenter un petit peu?
2: C'est mon premier combat officiel à Fumel contre un boxeur de Toulouse qui a Boxy Center, qui s'appelle Mamad.
0: Que tu connais un petit peu ou pas?
2: Non, pas du tout.
0: Ouais.
2: Pas du tout.
0: T'as regardé, tu sais un petit peu comment il bosse, gaucher, droitier?
2: Je regarde pas avant, ça m'intéresse pas.
0: Ah oui, toi tu préfères, toi c'est ta boxe.
2: Voilà, c'est ça, c'est directement premier round, on voit et on envoie directement.
0: Bon, je suppose que d'un point de vue tactique, ça discute avec les frangins, hein, okay. Que ça soit les frangins ou Aura.
2: Ouais. On travaille beaucoup là ces derniers temps, c'est le dernier entraînement physique. Après, on va travailler sur de la technique, ouais. La dernière semaine. On se met au poids et normalement voilà.
0: Ta force toi Dylan au niveau de la boxe c'est quoi? Comment tu te caractérises sur le ring?
2: Complet, on va dire complet. Ouais.
0: Ouais. T'es gaucher, droitier?
2: Gaucher.
0: Tu as quel âge?
2: 18 ans.
0: Ton but et ton objectif c'est aussi de pouvoir passer pro, de suivre Ryan un petit peu sur cette ligne là?
2: C'est ça, ouais, je suis Ryan, ouais, donc essayer de passer pro. Donc on est en train de voir, mais pour l'instant finaliser le côté amateur pour faire un bon...
0: Bonne expérience.
2: Voilà, amateur, niveau amateur, faire un bon truc.
0: Au niveau du poids, là, tu es comment, là?
2: Il me manque 1,5 kg, 2 kg à perdre. Bon. Rien de... Ça, c'est rien de spécial, ça.
0: Rien d'exceptionnel, ça, hein?
2: Non, c'est l'habitude.
0: Ça va le faire, ça va le faire. Bien sûr. Bon, on se retrouve tous à 19h30, les amis. C'est toujours à la salle habituelle de la boxe, hein?
1: Toujours au gymnase André Macquart.
0: Allez, ben voilà. On se retrouve à 19h30, l'entrée est à 10 euros. Vous pourrez bien sûr vous restaurer, hein, parce qu'on est dans le sud-ouest. Il n'y a pas que du sport, il y a aussi pour manger et boire un petit coup. Et puis venir voir Dylan, Ryan, les boxes éducatives et puis tous les combats qu'a organisé ce club de Fumel Libos avec à sa tête Tahar Ouahoura qui était avec nous pendant quelques minutes sur Vadrouille et Tambouille. Merci beaucoup Tahar.
1: Merci Patrice, à bientôt.
0: Allez, à samedi. Nous on continue bien sûr, on va parler de padel parce qu'on est arrivé, on a fait déplacer les boxeurs à jouer avec des raquettes. Tiens d'ailleurs, dernière question Dylan. Oui, tu la vois venir celle-là du padel. Tu as jamais tenté le padel?
2: Non, pas du tout. Non.
0: Est-ce que tu penses que les boxeurs sont bons avec une raquette?
2: Je sais pas, à tester. Franchement à tester, mais bon.
0: Bon, moi, sur les mouvements latéraux...
2: Ouais, ça, on va se débrouiller.
0: Ouais,
2: mais bon, sur la frappe, on va voir.
0: On va travailler un peu?
2: On va travailler.
0: Allez, je vais te laisser travailler, Dylan, pour le padel. Nous, on va en parler, bien sûr, de cette nouvelle salle de padel qui vient d'ouvrir à Montéral. C'est My Paddle Indoor. On en parle avec Johan Caron dans quelques minutes.

0: Allez, on est toujours à My Paddle Indoor. On était avec Tahar il y a quelques minutes pour parler du gala de boxe du 16 mai. On est avec Johan Caron qui vient d'ouvrir il y a quelques semaines. Ça fait combien de temps My Paddle Indoor ?
1: On attaque la troisième semaine. On a ouvert le 15 avril, mercredi 15 avril.
0: Il va falloir déjà agrandir ou pas ?
1: On espère. Le parking est un peu trop. Le parking est trop petit le soir. Non, c'est vrai qu'on a beaucoup de passages. On a du monde. On a du passage. On a des jeunes, des moins jeunes. Donc on est très content de ces trois premières semaines.
0: Ouais, parce que le paddle, alors on en a à Villeneuve, on en a sur Agen, mais ça manquait sur le fumé. Loin.
1: Ouais, totalement. Mais les joueurs qui jouaient étaient allés sur Villeneuve. On en a aussi à Cahors de l'autre côté, donc ouais. Pour tout ce qui est sur Préissac puis l'évêque. Donc ça manquait. Et je pense que les gens sont contents justement de l'avoir sur place. Nous aussi, on est contents pour ouais. Les joueurs. Donc ouais, on est contents.
0: Bon, Johan, pour ceux qui ont dormi pendant 5-6 ans, est-ce qu'on peut rappeler ce que c'est que le padel ?
1: Alors, le padel, c'est un sport de raquette qui se joue à 2 contre 2, donc un peu un dérivé, j'ai envie de dire, pour ceux qui ne connaissent pas, un dérivé entre le tennis et le squash. Les mêmes règles que le tennis, ça, les points se comptent comme au tennis, sauf qu'on peut jouer avec les vitres et... relativement ludique, les personnes qui n'ont jamais touché une raquette peuvent vite s'amuser au bout d'une demi-heure.
0: C'est un message pour les boxeurs de tard, même eux ils peuvent venir faire un petit tour au padel et prendre une raquette. C'est vrai que c'est accessible à tous, qu'on s'amuse très très rapidement à ce jeu. Comment vous fonctionnez pour venir réserver les pistes chez vous ?
1: Alors nous on a une application qui s'appelle My Padel Montréal, donc qui est directement sur App Store et Play Store. Donc les gens peuvent la télécharger et ils vont retrouver dessus tous les jours, tous les horaires, tous les terrains qui sont disponibles. C'est relativement ludique. On essaie aussi que les gens puissent réserver sans forcément passer par nous. On est ouvert du matin 6h15 jusqu'au soir 22h, la dernière réservation. Le trois quarts du temps, on est là et l'autre quart, c'est en autonomie. Donc les gens peuvent jouer le matin à 6h15. Le terrain s'allume tout seul. La porte s'ouvre toute seule avec les codes. Donc voilà.
0: Et je suppose qu'il y a des gens qui te demandent quand même de... que tu sois là, que quelqu'un de My Paddle Indoor soit là pour avoir quelques petites explications au départ de ce que c'est que le padel, ça aussi c'est possible.
1: Bien sûr, mais là, comme par exemple, on était en initiation, les gens viennent, n'ont jamais joué la raquette, moi je supervise, je leur explique les règles, je leur explique un peu les coups de base pour pouvoir s'amuser. Et voilà, après on est là, que ce soit Margot, ma compagne ou moi, on est là très souvent, donc vous allez nous voir si vous venez, vous allez nous voir souvent ici.
0: 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Merci beaucoup Johan.
1: Merci.
0: Bon courage à toi et puis on reviendra jouer un petit peu.
1: C'est gentil.
0: On est d'accord ?
1: Merci beaucoup, on est d'accord.
0: Allez, nous on continue notre vadrouille et tambouille dans le Fumé-Loire. Vous inquiétez pas, dans quelques minutes, on va revenir à de la bouffe parce que la tambouille, c'est quand même primordial sur Radio 4.

0: Dernier invité de ce Vadrouille et Tambouille dans le Fumélois. On est à Fumel, on est juste à côté de la mairie de Fumel. Et on est avec Dimitri. Salut Dimitri.
1: Bonjour.
0: Le petit Fumélois. Donc ça veut dire, Dimitri, que tes origines sont d'ici.
1: Oui, c'est ça précisément. Je suis né ici, je suis resté ici, sincèrement.
0: Bon, on peut dire que tu es en train de boucler la boucle.
1: C'est ça.
0: De ton début de carrière hein, professionnelle. Toi, tu as fait de l'apprentissage en cuisine, c'est
1: oui,
0: ça.
1: Voilà, c'est ça, pendant 2 ans ici. Du coup, chez les Rost à l'époque. C'était Rost Sylvie et Rost Pierre, ouais. Mère et fils. Et ensuite, j'ai été seconde cuisine ici de 2021 à 2022.
0: Cette idée de reprendre le resto, c'est arrivé assez vite quand l'opportunité pouvait se présenter.
1: Alors lors de mon apprentissage, déjà, j'avais vraiment envie déjà de reprendre cet établissement. Ensuite, ça s'est refait en 2022, hors post-Covid, aucune banque voulait nous suivre, ce qui est après compréhensible vu les difficultés du secteur. Et là, quand j'ai vu que c'était justement en liquidation judiciaire, je me suis dit pourquoi pas.
0: Et tu avais vraiment l'idée de cette décoration là, très conviviale, très cosy que tu as monté ici pour le petit Fumélois?
1: Alors sincèrement, pas du tout. Alors de base, non, mais pas du tout. En fait, pour moi, je voulais rester sur ce qui a été fait de toute base. Ouais. Or, on s'est rendu compte petit à petit qu'il y avait beaucoup de travaux à faire et je me suis dit, bon, ben, autant tout changer. On est parti sur 2 mois de travaux non-stop, du lundi au dimanche, de 8h à 21h, vraiment non-stop. Et on a fait vraiment ce choix de travailler qu'avec des producteurs locaux, même les cèpes de vigne viennent d'ici et ainsi de suite. Et on a fait comme on pouvait finalement.
0: Exactement. Avec les moyens que vous avez bu, mais avec du local là aussi.
1: Voilà, c'est ça.
0: On va parler de tes produits également, on va parler de l'équipe. Parce que tu as une sacrée équipe autour de toi qui là aussi reste pas mal familiale.
1: Il y a mon frère du coup Benjamin Gozia et il y a sa copine du coup qui est ma belle-sœur Myriam Komadja et qui est du coup la responsable elle de salle.
0: Voilà. Quel est l'objectif culinaire? C'est vraiment du produit simple, des plats simples où on puisse venir le midi rapidement, prendre son temps également sur ce petit coin cosy du resto?
1: Oui, voilà, c'est ça. Alors nous, on aimerait vraiment pouvoir déjà proposer enfin des produits frais et surtout locaux mais à faible coût. Donc c'est-à-dire que les personnes ne s'en tirent pas pour 50 euros à chaque fois. Au-delà de ça, même d'un point de vue boisson, d'ailleurs on propose 4 jus faits maison, qui est plutôt rare dans des restaurants et ainsi de suite. Ouais. Et bon, à part pour tout ce qui va être ananas, banane et ainsi de suite, on travaille vraiment qu'avec des produits locaux et frais.
0: Pour vous ayez une idée du petit Fumélois, j'ai eu la chance de pouvoir bien sûr tester la nourriture de Dimitri et de toute l'équipe. Petit menu à 18 euros, très très sympa, velouté d'asperges, un petit hachis parmentier qui était... pas mal du tout, puis un fondant au chocolat. Donc vous avez vraiment la possibilité de venir déguster des produits locaux ici au Petit Fumélois. Au niveau des horaires d'ouverture, Dimitri, ça se passe comment?
1: Alors nous, pour l'instant, jusqu'à octobre prochain, on est ouvert vraiment du lundi au dimanche non-stop. Les après-midi, on est également ouvert pour tout ce qui va être bar à thé, dessert ou même un petit cocktail, un rafraîchissement ou justement... Au vu de ce temps actuel, une petite boisson chaude, parce que bon, voilà. Avec la petite chantilly, bien sûr, faite maison, ça a cœur. Et sinon, outre ça, après, il y a les petites soirées où on peut faire aussi les petites soirées dégustation vin qui seront en préparation tous les vendredis soirs ou tous les 2 vendredis soirs. Et sinon, on peut également venir déguster juste une place de charcuterie avec notre belle cave de vin que nous avons. Et nous travaillons également avec Château Lamartine, qui est un château d'ici à même pas 10 minutes et qui fait un magnifique vin de Copre.
0: On a l'impression, et je vais faire attention aux Fumélois, aux Fumélois qui m'écoutent, on a l'impression qu'il y a quand même une vitalité qui revient depuis quelques années maintenant à Fumel. Et je suppose que si tu te poses aussi ici, c'est parce qu'il y a une possibilité de pouvoir aussi faire du business.
1: Ah oui, totalement. Et puis je sens aussi surtout cette envie, on va dire, que les gens ont de pouvoir enfin se poser déjà de l'établissement qui serait ouvert le dimanche et le lundi. C'est ce qui manque également, il faut être logique. Et au-delà même de ça, je pense que oui, les gens ont tout simplement envie enfin, de pouvoir déguster de bons plats et surtout fait maison quoi, et avec des bons produits.
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0: Allez, vous ne l'avez pas pu noter, vous appelez le standard de Radio 4, on vous le laisse. C'est cadeau et c'est gratuit, vous appelez Véro. Merci beaucoup Dimitri, ça a été un vrai plaisir de venir et puis on reviendra bien sûr profiter du resto.
1: Avec grand plaisir et merci à vous et puis je vous invite tous à venir, voilà.
0: Mais oui, on va venir, Dimitri et toute son équipe, ainsi se termine notre vadrouille et tambouille dans le Fumélois. N'hésitez pas à retrouver l'émission en podcast sur notre site internet radio4.fr et on va vous souhaiter surtout un très très bon appétit à toutes et à tous.
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0: c'était Oasis. Il est 11h43 sur Radio 4. Bon jeudi, ce 14 mai. Il y a des jours où on se lève du mauvais pied, puis il y a des destins qui nous rappellent que la réalité dépasse souvent la fiction. Ce matin, sur Radio 4, on s'intéresse à ces records incroyables où la poisse, la plus totale, rencontre une chance absolument miraculeuse. Est-ce que toi, tu as plus la poisse ou plus la chance, Pierre-Anthony ?
1: Je sais pas trop.
0: Ça dépend des jours ?
1: Oui, non, j'ai pas...
0: Il y a des périodes souvent comme ça dans la vie.
1: Ni chanceux, ni poissard, je suis un mec normal.
0: Voilà, mec moyen, quoi.
1: Oui, voilà, moyennasse.
0: Eh bien, bienvenue. Tu n'es pas donc comme Roy Sullivan. On commence avec lui, on garde forestier américain. Sa particularité, il détient le record mondial de survie aux impacts de foudre. Est-ce que tu sais combien de fois il a été foudroyé par la foudre ?
2: Non, vas-y.
0: 7 fois. Entre 1942 et 1977, on l'appelait d'ailleurs le paratonnerre humain. Sa réputation était telle que les gens finissaient par l'éviter de peur d'être frappés avec lui. On raconte même qu'un jour, après un éclair tombé non loin, son propre chef lui a lancé « Bon, allez, à plus tard !» et rapidement il s'est enfui. Roy a survécu à tout, malgré quelques brûlures, avant de connaître une fin plus sombre en 1983.
2: Ah, c'est mort.
0: Oui, à un moment donné, bon, c'est-à-dire qu'on la sort sa charme... Faut pas insister.
2: Roy Sullivan.
0: Roy Sullivan. On file en Australie avec l'histoire de Bill Morgan. En 1999, ce routier fait un arrêt cardiaque massif. Il est déclaré cliniquement mort pendant 14 minutes. Et contre toute attente, il se réveille après 2 semaines de coma sans aucun séquelle. Et pour fêter ce miracle, il achète un ticket de loterie, il gagne une voiture... Et une chaîne de télé lui demande alors de rejouer la scène du gain pour un reportage. Il gratte à nouveau un ticket devant les caméras et là, en direct, il décroche quoi ? Le gros lot, 250 000 dollars. Le reportage montre d'ailleurs sa réaction entre rire et larmes. Et comme quoi, lui, il est plutôt poissard. Chanceux. Poissard chanceux. Chanceux.
2: Enfin, poissard, non. C'est bon, ok, il a fait un arrêt cardiaque, mais il a survécu.
0: Au départ.
2: 14 minutes d'arrêt.
0: Dans son malheur, il a été très chanceux, effectivement. Ouais. Enfin, une histoire qui force le respect, celle de Tsutomu Yamaguchi. Ouais. C'est le seul homme officiellement reconnu pour avoir survécu à 2 bombes atomiques. Plus fort que Roy, encore lui. Le 6 août 1945, il est à Hiroshima pour le travail quand la première bombe explose. Blessé et brûlé, il parvient quand même à rentrer chez lui, à Nagasaki. Il arrive juste à temps pour la deuxième explosion. Voilà, il a survécu 2 fois à l'apocalypse, une preuve vivante que même dans le chaos le plus total, l'instant de survie a une part de chance incroyable, peuvent triompher.
2: Ouais, voilà. Il a dû quand même le pauvre avoir quelques...
0: Oui,
2: quelques
0: à mon avis. Bon, alors si vous trouvez que votre café est un petit peu froid ce matin...
2: Oui.
0: Vous avez raté un feu rouge, relativisé. Hein. Vous n'êtes pas non plus Roy Sullivan. Il est 11h46 sur Radio 4. Si vous avez, vous, eu de la chance ou plutôt poissard, vous pouvez toujours venir nous raconter votre petite histoire sur Radio 4. N'hésitez pas à nous appeler. À suivre dans quelques minutes l'actualité locale, c'est à midi.
2: Oui, on va faire un petit point effectivement sur l'actualité avec ce qui défraye la chronique depuis hier, c'est ces menaces de mort qu'a reçu le maire d'Agen, Laurent Bruno, un petit courrier insultant et avec dedans 3 balles pour chasser le sanglier.
0: Oui, poisson au chanceux. Affaire à suivre.
2: Oui, affaire à suivre.
0: 11h47.

0: On termine cette matinée avec une date qui a marqué l'histoire, 14 mai 1973, les États-Unis marquent une étape majeure de la conquête spatiale avec le lancement de Skylab, la toute première station spatiale américaine placée en orbite par la NASA. Skylab est conçue pour permettre à des astronautes de vivre et travailler dans l'espace pendant de longues périodes afin d'étudier les effets de la pesanteur sur le corps humain et de mener de nombreuses expériences scientifiques. Les premières missions habitées y réalisent des observations du Soleil, des études médicales et des expériences en microgravité, ouvrant la voie aux futures stations spatiales internationales. Malgré quelques débuts difficiles, notamment des dommages lors du lancement, Skylab devient un véritable laboratoire orbital et étape clé dans l'histoire de l'exploration spatiale. En parlant d'espace, Pierre-Anthony, est-ce que c'est un sujet que tu maîtrises ?
1: Moyennement.
0: Bon, bah c'est ce que nous allons voir tout de suite avec ce quiz.
2: Calendrier galactique 48683. Quelque part, aux confins du cosmos et de l'inconnu.
0: Oui, on part dans le cosmos et dans l'inconnu. À l'époque, hein, quelle mission est la première à avoir placé un être humain dans l'espace ? Apollo 1, Vostok 1 ou Mercury Atlas 6 ?
1: Mais le premier humain dans l'espace, c'est Yuri Gagarin, c'est les Russes. Alors, le nom russe, c'est Vostok, là ?
0: Vostok 1, effectivement, 1961. La mission Vostok 1 marque un tournant historique majeur. Elle permet à Yuri Gagarin de devenir le tout premier homme à voyager dans l'espace. Mmh. Quel courage, Yuri. Hein, ouais, ouais. Fallait y aller, quand même.
1: Mais avant, on avait envoyé la chienne, Laika, on avait envoyé avant.
0: Oui. Quel était l'équipage de la mission Apollo 11, lors de laquelle les premiers hommes ont marché sur la Lune ?
1: Cite-moi
0: les noms. Ils étaient trois.
1: Bah, j'en connais que
0: seulement deux. Seulement
1: deux
0: ont marché sur la Lune. Le troisième est resté dans le module.
1: Oh, laquelle, c'est la loose.
0: Ah, oui, oui.
1: Bah, on connaît évidemment Neil Armstrong et Buzz Aldrin.
0: Oui. Et malheureusement, le troisième qui est resté, on ne...
1: Alors, t'as des propositions ?
0: Non, j'ai pas de proposition.
1: Ah ouais, mais le troisième,
0: il s'appelle Michael Collins, le troisième.
1: Voilà. Ouais. Le pauvre, bah,
0: imagine partir là-bas ça, avec
1: horrible.
0: Les autres et ne
1: c'est
0: pas
1: horrible.
0: Avoir la chance de poser le pied sur la Lune. Type qui n'est jamais donc vraiment rentré dans l'histoire comme Neil Armstrong ou Buzz Aldrin. Cette mission historique de la NASA, lancée en juillet 1969, a permis aux États-Unis de réussir le premier alunissage habité. Neil Armstrong et Buzz Aldrin sont les deux astronautes à avoir posé le pied sur la Lune, tant que notre ami Michael Collins, lui, est resté en orbite dans le module de commande. Voilà, il n'est même pas posé, lui, il est resté dans le module, quoi. Moi j'aurais tenté, t'es là, vas-y.
1: Bon les gars, c'est bon, il va pas s'en aller,
0: plaît,
1: le module.
0: Laissez-moi.
1: On remonte après.
0: On dira personne. Quel est le premier rover envoyé sur Mars ? Spirit, Opportunity ou Sejourner ?
1: Ouais, je vais dire au pire. Sur Mars ?
0: Sur Mars.
1: Spirit.
0: Spirit, c'était pas Spirit, c'était pas Opportunity, c'était Sojourner. C'est le tout premier rover à avoir exploré la planète Mars. Il est arrivé en 1997 avec la mission Mars Pathfinder et a marqué une avancée majeure dans l'exploration planétaire. Qu'on connaît, d'ailleurs, on continue d'ailleurs de l'explorer. On espère peut-être un jour, nous, de notre vivant, voir des hommes posés sur Mars. Même
1: ouais.
0: Un moment qui... Non, toi, ça te... Oh, c'est incroyable quand même.
1: Oui.
0: Voilà. Et peut-être en français d'ailleurs. Pour Thomas qui ira poser le premier pied sur Mars. Quelle mission, c'est la dernière question, a permis d'envoyer Laika, la première chienne à avoir voyagé dans l'espace, donc là.
1: C'est un nom russe, lequel ? Donc vas-y, j'écoute les
0: propositions. Il y a Vostok 2, Sputnik 2 ou Luna 1.
1: Alors, c'est pas Vostok 2, puisque par élimination, le Vostok 1 a permis à Yuri Gagarin d'y aller,
0: joué.
1: Donc c'est pas
0: effectivement,
1: ça.
0: Effectivement, c'est pas celui-là.
1: Et moi, je dirais que c'est Sputnik.
0: Sputnik.
1: Non, mais attends. Non, parce que Sputnik, c'était le petit satellite. C'était
0: le
1: petit truc qui faisait bip bip. C'est le...
0: Non, mais
1: allez, Sputnik 2.
0: Sputnik 2, c'est la bonne réponse, effectivement. C'est la mission soviétique lancée en 1957 qui a transporté donc Laika, la première chienne à être envoyée en orbite autour de la Terre. Cette mission visait à étudier la survie d'un être vivant dans l'espace en microgravité. Avant d'y envoyer Yuri, Laika n'a pas survécu à ce vol comme c'était prévu, mais elle reste une icône de la conquête spatiale. Elle n'a pas survécu et Yuri, lui, il est allé quand même. Il a dit, moi, je suis un bonhomme. Voilà.
1: Et Laika, elle est morte 7 heures après le lancement à cause, a priori, du stress et de la surchauffe causée par une défaillance du système de régulation de température.
0: Pauvre chienne qui a dû souffrir. C'est terrible.
1: Mmh.
0: Voilà pour notre petite quiz sur la conquête spatiale. Il est 11h56. Merci d'avoir passé ce jeudi matin férié en notre compagnie. On revient demain, vendredi, pour une nouvelle matinale. Et puis, c'est à suivre dans quelques minutes l'info locale.

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7: Bon appétit à toutes et à tous et bienvenue sur Radio 4, il est midi. Aujourd'hui jeudi 14 mai, toute l'info locale ici en Lot-et-Garonne et en Dordogne dans le journal Pierre-Anthony Épinette.
8: Un incendie s'est déclaré hier soir à Montcarré en Dordogne après qu'une voiture électrique en charge s'est embrasée aux alentours de 23h. Le feu s'est propagé rapidement à un bâtiment de stockage voisin de 300 mètres carrés où étaient entreposés du bois et des solvants. Grâce à l'intervention des pompiers, ils étaient près d'une vingtaine, venus notamment de Sainte-Foy-la-Grande et Castillon-la-Bataille. Les flammes ont pu être maîtrisées avant que l'ensemble du bâtiment ne soit détruit. Environ un tiers de la structure a tout de même été endommagé. Aucune victime n'est à déplorer. Selon les premiers éléments de l'enquête, une défaillance en fait, lors de la recharge du véhicule pourrait être à l'origine du sinistre. Le centre de traitement des appels d'urgence du Lot-et-Garonne va s'agrandir. La première pierre de l'extension du site de Foulayron a été posée hier. Il s'agit d'une plateforme commune qui réunit les opérateurs du SDIS, c'est-à-dire les pompiers qui traitent les appels, et la régulation médicale du SAMU. Ils sont dans la même pièce. Une extension de 175 mètres carrés est prévue pour accueillir davantage de professionnels et améliorer la prise en charge des appels aux 15 et aux 18. En 2025, pour mémoire, le centre a traité près de 350 000 appels d'urgence en Lot-et-Garonne pour plus de 26 000 interventions et 22 000 victimes secourues. Les travaux doivent durer environ un an et demi. Le projet il est financé par l'Agence régionale de santé, le centre hospitalier à Générac et le SDIS de Lot-et-Garonne. Une enquête a été ouverte après une violente agression survenue dans la nuit de dimanche à lundi. Ça s'est passé à Duras. 2 à 3 individus cagoulés se seraient introduits au domicile d'un homme peu avant 1h du matin dans le centre de la Bastide et l'auraient roué de coups. L'homme a déposé plainte, il s'est vu prescrire plusieurs jours d'incapacité totale de travail. Les motivations de l'attaque restent inconnues pour le moment et les gendarmes tentent désormais d'identifier et de retrouver les auteurs de l'agression. À Agen, une femme placée sous bracelet électronique a été interpellée après avoir volé une trottinette dans les locaux même du service chargé du suivi judiciaire des condamnés. Les faits remontent au 31 mars dernier dans les locaux du SPIP, le service pénitentiaire d'insertion et de probation, mais la femme a été finalement retrouvée seulement mardi, circulant sur l'engin dérobé. Elle a été présentée au magistrat de permanence du parquet, puis placée en détention provisoire et comparaîtra prochainement devant le tribunal. On reste à Agen où le maire Laurent Bruno a reçu hier un courrier anonyme contenant des menaces de mort, mais aussi 3 balles de gros calibre destinées à la chasse aux sangliers. Il a immédiatement déposé plainte au commissariat. Il évoque dans un communiqué un acte grave d'intimidation. Le courrier était manuscrit. Il contenait des propos violents liés notamment à des questions de sécurité et à son positionnement politique. Élu en mars dernier à la tête d'une liste d'union de la gauche, Laurent Bruno affirme qu'il ne cédera pas aux intimidations et qu'il poursuivra son engagement au service des Agenais. Les enquêteurs ont procédé à des relevés d'empreintes sur l'enveloppe et son contenu afin de tenter d'identifier l'auteur. Une affaire qui a suscité de nombreuses réactions. Dans la classe politique locale, tout le monde vient au soutien de Laurent Bruno, à noter notamment des élus de droite ou du Rassemblement National, mais aussi le préfet de Lot-et-Garonne qui condamne fermement ces menaces et ont donc assuré Laurent Bruno de tout leur soutien. On termine dans un registre un petit peu plus léger, un speed dating organisé à Tombeboeuf. Ça se passe au restaurant du lac, c'est samedi soir à partir de 18h. Les inscriptions sont d'ailleurs toujours ouvertes, une belle occasion pour faire de nouvelles rencontres dans une ambiance conviviale, détendue et chaleureuse. Sur les réseaux sociaux, le restaurant du lac de Tombeboeuf explique qu'ils ont légèrement plus d'hommes inscrits que de femmes pour le moment, que les participants ont entre 30 et 70 ans avec une majorité de quadragénaires et qui sait, échange, rire, discussion et peut-être de belles surprises au rendez-vous. Les places sont limitées. L'entrée, elle est à 15€ avec une boisson incluse. Voilà, n'hésitez pas à tenter votre chance si vous êtes une âme seule. C'est au Resto du Lac à Tombeboeuf et c'est samedi soir.
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8: Ce jeudi de l'Ascension est bien maussade sur l'ensemble du département. Des nuages, des averses faibles et intermittentes, ça et là. D'averses un peu plus abondantes d'ailleurs quand même sur le Marmandais, le Toninquet, ainsi que du côté de Puy-Mirol, globalement dans la vallée de la Garonne. Quoi. Ça doit s'améliorer ensuite normalement pendant la nuit. Tant et si bien que demain, on pourrait avoir quand même du soleil. Alors peut-être pas en matinée, mais dans l'après-midi, Météo France prévoit quand même un ciel peu nuageux, avec un retour de belles éclaircies et des températures qui seront légèrement plus élevées qu'aujourd'hui. Il fera quand même toujours relativement frais. On aura 14 ou 15 alors qu'aujourd'hui, on va plafonner autour de 12 ou 13. Mais donc, voilà, le point positif, c'est le retour normalement du soleil dans l'après-midi de demain, après une matinée de vendredi qui sera un petit peu mitigée. Samedi aussi, ce sera mitigé. Alternance de passages nuageux, d'éclaircies et de rares averses en matinée. Et un soleil qui devrait au fil des heures quand même arriver à l'emporter sur une bonne part de notre département. Ça devrait s'assécher ensuite et pour le moment, dimanche semble assez incertain. On aurait un département coupé en deux avec une moitié ouest du Lot-et-Garonne qui serait pluvieuse et nuageuse, alors que sur une moitié est, le soleil pourrait être au rendez-vous avec un ciel partiellement voilé. Malheureusement, dans l'après-midi, les nuages devraient se développer sur l'ensemble du département. Il faudra être encore un petit peu patient. Normalement, le grand beau temps doit faire son retour à partir de mardi.
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8: À Villeneuve-sur-Lot, décès de Monsieur Robert Donès, dit Michel, survenu à l'âge de 92 ans. Ses obsèques religieuses seront célébrées lundi 18 mai en l'église du Léda à 14h30. L'inhumation aura lieu au cimetière du Léda, dans le bourg du Léda, et ce sera à 16h. Les visites sont possibles au domicile de Monsieur Donès. Cet avis est communiqué par les pompes funèbres Laborde de Villeneuve. À Masquières, décès de Monsieur Christian Telet, survenu à l'âge de 64 ans. Les obsèques religieuses seront célébrées lundi 18 mai en l'église de Masquières à 11h. La crémation aura lieu au crématorium du Grand Villeneuvois d'Alès et Cazeneuve à 13h30, suivi de l'inhumation de l'urne au cimetière de Masquières à 17h15. Monsieur Tellet repose à la chambre funéraire de Monteiral où des visites peuvent lui être rendues. Cet avis est communiqué par les pompes funèbres du bassin fumélois. À Villeréal et à Saint-Étienne de Villeréal, ses enfants et leurs conjoints, ses petits-enfants et arrière-petits-enfants, ses neveux et nièces, cousins et cousines, parents et amis, profondément touchés par les marques de sympathie qui leur ont été témoignées lors du décès de Madame Odile Vernet, née Breton, remercie toutes les personnes qui se sont associées à leur deuil. La famille remercie particulièrement les docteurs Valat et Claude, ainsi que tout le personnel de l'EHPAD de Villeréal pour leur gentillesse et leurs bons soins.

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3: On ne parle pas sur le jingle.
4: Quoi?
5: Eh oui, c'est les affreux Jojo.
6: Mais
5: non
6: oui.
5: Mais.
4: Coucou.
5: Ça va sinon vous?
4: C'est Renou.
6: Bon, parce que moi ça va.
4: Ça va toi?
5: Ouais. Ah, oh. Et ça commence. Alors, on démarre par la blague à Raymond?
6: Non.
5: Oui.
6: Ah. Si, si.
5: Oui, si on je ne sais pas si on va pas en faire plusieurs, on ne va pas le punir aujourd'hui.
6: Qu'est-ce que t'as compris? C'est quoi le mot que t'as pas compris dans le nom? Ah, c'est un mec qui va, il va au cinéma et puis il s'assoit et puis il est pas bien assis. Il appelle la fille qui s'occupe de placer les gens et lui dit vous pouvez pas me mettre un peu plus devant parce que là je vois pas bien tout ça. Alors elle le déplace, elle l'amène devant. Et au bout de 5 minutes, il la rappelle, il dit non mais là, vous voyez, là j'entends pas bien par contre. Alors si vous pouvez me mettre 3 rangs derrière là. Alors elle le déplace avec la lampe électrique, elle le ramène 3 rangs derrière. Et puis 10 minutes après, ça va pas encore. Là j'y vois pas bien parce que je suis en angle. Je voudrais être un peu plus devant mais au milieu, vous voyez. Alors elle le redéplace encore. Et puis il le rappelle une 7-8e fois. Il dit non, je suis pas bien là, je voudrais. Est-ce que vous pouvez me mettre et alors elle le ramène à une autre place. Et là elle lui dit à l'oreille. L'assassin, c'est le notaire.
5: Il est loin quand même, le temps où il y avait des ouvreuses, tout ça, non?
4: Ah,
5: les cinémas,
4: ça
5: y est. Ça
4: encore,
5: oui.
4: Dans les théâtres encore, hein? Dans oui. Tous les théâtres bordelais encore.
6: Mais
4: hein,
6: pour ceux qui arrivent en retard.
5: Hein?
6: Pour ceux qui arrivent en retard.
5: Mais ils se démerdent, ils se démerdent tout seuls maintenant, non?
3: Ah oui. Ah oui,
5: ils se démerdent tout seuls, il n'y a personne, hein?
6: Ah ouais?
5: Ah oui. Même les pop-corns, tu les prends à l'entrée si tu n'as pas le. Moi, j'ai connu le mec
4: bon,
5: le panier. Là.
4: Hein. C'était génial. Hein.
5: Le mec, il venait avec ses esquimaux, ses machins, oui, donne-moi un truc et tout. Maintenant, tu te fais engueuler dès
6: et
5: que
6: au
5: tu
6: théâtre,
5: pars.
6: Au théâtre, la soirée, il y avait. On entend. Ah ah ah. Le directeur du théâtre, le personnel, tout, il se précipite. Puis il y a un mec dans une rangée, il est allongé. Il dit mais qu'est-ce que vous faites là? Il dit. Ah, ah, il montre-moi votre billet. Il rend le billet. Le mec lui dit ah, mais évidemment, vous avez un balcon. Tombez.
5: Il est tombé. Qu'est-ce qu'on était en train de dire?
3: On parlait du bon vieux temps. Des ouvreuses.
5: C'était le même temps où tu sais, que tu descendais pas de ta voiture pour faire le plein.
3: Oui, aussi.
5: Ça, c'était bon aussi, ça.
3: C'est vrai.
5: Ça se perd, ces trucs-là.
6: Ouais, tu l'aimes pour boire.
5: Oui, mais moi, je m'en fous. Moi, je préfère. À la limite, je donne 1 euro, tu vois, et puis il me fait le plein.
4: Et c'était dans le temps.
6: Ouais.
4: Ce temps-là est révolu.
6: Et tu, maintenant, tu dis, oh, mais vous regardez les pneus, s'il vous plaît. Le mec, il fait le tour, il y en a 4.
5: Bon, merci. Tout va bien.
3: Ça se passe dans un hôpital. Donc
4: sans transition. Donc.
3: Voilà, c'est ça, exactement. Je me suis dit, tiens, là, on va mettre une blague sur un hôpital, je sais pas pourquoi.
4: Allez, allons-y.
3: Oui, allô? Oui, bonjour, est-ce que je pourrais avoir des nouvelles de monsieur Dupont, s'il vous plaît? Chambre 326. Il me semble qu'il a été opéré la semaine dernière. Oui, monsieur Dupont, chambre 326. Oui, oui, oui, tout à fait. Bah, l'opération s'est très, très bien passée. Bah, d'ailleurs, je pense qu'il devrait sortir demain. Qui demande d'ailleurs, s'il vous plaît? Eh bah, ben, c'est monsieur Dupont lui-même, chambre 326. Mais comme à moi, on me dit jamais rien.
6: Et c'est tellement vrai.
5: Oui. Alors, j'ai des trucs au niveau des lois bizarres, vous savez, il y a des lois, c'est un peu curieux. Par exemple, au Liban, les hommes peuvent, de par la loi, avoir des rapports sexuels avec des animaux. Du moment que ce soit des animaux femelles.
4: Consentants.
3: Ah oui.
5: Femelles. Ah non, consentants,
4: on s'en fout. Ouais, d'accord.
6: Pourquoi on n'a pas le droit en France?
5: Non. Hein? Et ils peuvent avoir des rapports avec des animaux donc, de sexe opposé, de sexe femelle. Et oui. Par contre, s'ils font, ils ont des rapports sexuels avec des animaux mâles, là, c'est passible de peine de mort. Donc, il faut quand même passer la main sous le ventre, voir s'il y a quelque chose ou pas.
4: Et on sait qui a fait ces lois ou
5: Ah ben, quelqu'un de là-bas. Hein.
6: Et c'est deux mecs qui discutent. Il y en a, il dit, mais tous les patients, ils ont des aventures avec leurs clientes. Tous les patients. Tous les médecins ont des aventures avec leurs patients. Tous les médecins. Oui, mais toi, t'es vétérinaire quand même.
5: Au Bahreïn, la loi autorise un médecin de sexe masculin à faire un examen gynécologique à une femme. Mais il ne peut regarder directement les organes génitaux de sa patiente. Donc il le fait avec un miroir. Avec un miroir, ça passe.
3: D'accord.
4: C'est bizarre, c'est bizarre.
5: C'est quand même bizarre les lois. En Indonésie, la masturbation est punie par la décapitation.
4: Oh you.
5: Oui, carrément.
3: Ah oui.
5: Bon, attention, c'est en Indonésie.
3: Oui, non, mais.
5: Vous, Français, vous pouvez y aller. C'est...
6: Même si c'est pas ta main.
4: Oui, c'est ça. C'est ce que j'allais dire. Comment
5: si c'est pas ta main, on peut avoir des problèmes.
4: Non, mais si t'es tout seul ou pas. Non, mais c'est sérieux. Si t'es tout seul, est-ce que c'est parce que t'es tout seul? Parce que du coup.
5: Ah non, mais là-bas, ils rigolent pas.
3: J'en connais quelques-uns qui seraient morts plusieurs fois quand même. Hein. Mais enfin bon.
4: Oh, bah, levez la main à cette table.
5: Et un dernier, à Cali, en Colombie, une femme ne peut avoir des rapports sexuels qu'avec son mari. Bon, jusque-là. Ça paraît bien. Mais par contre, la première fois, la mère de la femme doit être présente dans la pièce. Là, c'est...
3: Oh punaise. Bien,
6: et participer.
5: Participer, peut-être pas. Mais, mais déjà, sans tête gênant, quand même.
3: Oui.
5: Ta belle-mère.
3: Tu fais ça bien.
4: Non, mais attends, plaît. Imagine pour la fille, c'est horrible. Sa mère. Il y a un suivi psychologique après ou comment ça se passe?
5: Non,
4: c'est marqué dans le
5: rien,
4: truc ou...
5: Non, il n'y a rien du tout. C'est comme ça.
6: Et là, le mec, il a dit le bois, et puis il voit une vieille. Il est 4h du matin, la soirée est finie, quoi. Il a rien attrapé, il voit une vieille. Il va la voir, et puis il vous danse, toi il invite à danser, puis ça a l'air de marcher un peu, tout ça. Et la vieille lui dit, ça vous plairait de passer la nuit avec la mère et sa fille? Le mec, il dit, ah ben ouais, la vieille, il dit, je me tapais la fille, en plus, mon art. Ils arrivent à la maison, ils se foutent dans le canapé, et puis ils commencent à bricoler avec la mère. Et puis la vieille, il lui dit, mais tu m'avais pas dit qu'on pouvait faire un truc avec la mère et la fille? Il dit, ah oui, j'ai oublié, maman, descends.
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1: Bonjour à toutes et à tous, nous sommes aujourd'hui et c'est l'heure de votre flash info. Passons sans plus attendre à l'actualité de la semaine. Lundi, le marsupilami existe-t-il vraiment? C'est une question à laquelle essaie de répondre un groupe d'explorateurs partis il y a 3 semaines dans la forêt de Palombie. Rappelons que nous n'avons plus de leurs nouvelles depuis 10 jours. Mardi, le baron de la drogue mexicain Iseo Santillano a enfin été arrêté après une impressionnante opération de police à laquelle ont conjointement participé les forces mexicaines et américaines. Les charges retenues contre lui sont entre autres trafic de drogue, multiples assassinats et corruption. Il encourt la prison à perpétuité et la double peine de mort. Mercredi, crise du thon rouge à l'échelle mondiale. En effet, les grands couturiers ne jurent plus que par le vert. Jeudi, le chanteur américain Michael Jewell entame sa tournée à travers la France. Ses 2 premières dates à Trifouilly-sur-Marne se joueront à guichet fermé, voire même à salle fermée, puisqu'il n'y a actuellement aucune réservation. Vendredi, les pingouins et les ours polaires manifestent en faveur du réchauffement climatique. En effet, 3 degrés de plus permettraient de diminuer sacrément leur facture EDF. Ah oui. Merci beaucoup de nous avoir suivis. L'ensemble des petits chanteurs à la Croix de Bois et l'Armée Rouge et moi-même vous souhaitons une affreuse fin de semaine.
2: L'Armée Rouge.

0: peu partout, de tous côtés.
1: Ah ben oui, c'est ça. C'est ça qu'on parlait justement.
0: Je me suis dit que ça allait vous inspirer. Alors, un peu partout de tous côtés.
2: Te voilà éparpillé.
0: Qu'est-ce qui est drôle ce sketch ? Il est énorme ce sketch. Ah oui,
1: bah de toute façon Didier Bénion.
0: Qui voulait voyager ? Bon.
3: Ça a rien à voir avec le facial ça, non ?
0: Non.
3: OK.
0: Non.
2: Alors, un peu partout éparpillé tu dis ?
0: Un peu partout de tous côtés.
2: On n'entend plus que ça. Alors, de tout, un peu partout de tous côtés.
3: C'est un peu partout de Morales que t'as dit ?
2: Ça et là.
3: Avec le vert, non ?
2: Ça et là, désordonné.
0: Non, c'est une expression.
3: Un
0: peu partout de tous côtés.
1: Ne plus savoir où donner de la tête.
0: Non.
3: Oh, c'était
0: un peu
3: bien
0: partout,
3: ça.
0: Ouais, mais non.
3: Non, mais un peu partout je pense qu'on va pas trouver mieux.
0: Si, allez, je fais confiance, mes affreux.
3: Un peu partout.
0: Un peu partout de tous côtés. Non, en plus, celle-ci, elle est hyper facile. Tu vois, j'ai vraiment pas mis
3: un
0: la barre.
3: Un peu partout de tous côtés.
0: Un peu partout là, de tous côtés.
1: Non, pas dans l'œil.
2: Un peu partout de tous côtés.
0: Aïe, aïe, aïe, ça pique. Non, non plus.
3: Non, pas là. Non.
0: Raté. Bon, alors, un peu partout de tous côtés. Arrêtons avec les images, s'il vous plaît. S'il vous plaît.
2: Qui a commencé ?
0: Alors.
3: C'est dur. Alors, un peu partout de tous côtés. Bon, ils n'étaient pas plusieurs, c'est sûr.
0: Si.
3: Ils étaient plusieurs.
0: Enfin, dans l'expression, c'est une expression
3: une
0: en pluriel. C'était ça, si je peux vous aider.
3: Blanche-Neige, j'ai laissé pas.
0: Alors.
3: Un peu partout de tous côtés. Mais c'est la Cicciolina qui a dit ça, non ?
0: Non. Enfin, pouf, elle aurait pu, mais. Alors, mes affreux. Ouh, je vous sens sur la pente descendante.
1: Un peu partout de. Est-ce que c'est un rapport avec le flouze ? Genre quelqu'un qui aurait un peu de fric
3: tout,
1: partout.
3: Un peu partout. Ah
1: non,
3: ouais ?
1: Pas non. Du tout. Non. Il me semble qu'il y a une expression comme ça, un truc genre, il a du fric partout, tout autour du ventre. Non.
0: Non.
1: Partout.
0: Ça, alors, je vais vous donner un indice.
3: Je sais pas, j'ai jamais eu d'argent, moi, donc je peux pas te dire.
0: Je me rends pas compte. Je connais pas. Alors, c'est un rapport avec le déplacement. Peut-être que ça peut vous aider. Pas sûr, mais ça peut peut-être vous aider.
3: Non.
1: T'en vas à la cruche à l'eau qu'à la fin, il se déplace ?
0: Non.
1: C'est un rapport avec le déplacement. Ça parle du PSG ?
0: Non.
3: Mieux vaut courir que pas courir ?
0: Non.
1: Mieux courir que jamais ?
3: Mieux vaut courir que jamais ?
2: C'est perdu, quelqu'un de perdu.
3: Qui n'amasse pas mousse ?
0: Non, ça a un rapport avec le déplacement, la circulation, tout ça. Oh, c'est facile, un peu partout, de tous côtés.
3: Ah, nanana, ça c'est quand ta femme elle rentre dans la maison. Que la voiture elle est rayée de partout.
2: Attends, c'est là elle nous a donné une indication intéressante.
0: Oui,
2: vas-y, on commence avec la musique.
0: Nana, nana, nana.
2: Tu comprends pas ?
0: Alors.
1: Alors.
2: Nana, nana, nana.
3: Partout, on va faire une pause, non ?
1: Allez. Ah oui. Oh là oui.
3: Oh là là là là.
2: Et oui, tout à fait, c'est la pause.
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0: Bon appétit, il est 12h30, tout de suite, les infos.
1: Bonjour à tous, il y aura-t-il un procès pour le crash de l'Egypt Air de 2016 entre Paris et Le Caire? Presque 10 ans, jour pour jour après les faits, la justice française demande un non-lieu général. Les familles de victimes réclament des investigations complémentaires. L'avion s'était abîmé en Méditerranée. L'accident avait fait 66 victimes, dont 15 Français. La demande de masques FFP2 multipliée par 5 en moins d'une semaine en France. La crainte autour de l'antivirus provoque une ruée sur les protections sanitaires avec une forte hausse des ventes de masques chirurgicaux. Le gouvernement assure que le stock de masques en France est suffisant pour minimum 3 mois en cas d'épidémie. Patience derrière le volant, la circulation s'annonce encore difficile jusqu'en milieu d'après-midi. C'est orange dans le pays et même rouge dans le quart nord-ouest dans le sens des départs selon Bison Futé. C'est vert dans le sens des retours. Les États-Unis et la Chine pourraient entrer en conflit si la question de Taïwan était maltraitée. L'avertissement lancé par Xi Jinping à Donald Trump ce matin. Le président américain est en déplacement en Chine. Taïwan est justement au cœur des discussions, tout comme les droits de douane, l'Iran ou encore l'intelligence artificielle. L'ex-bras droit de Volodymyr Zelensky est rattrapé par une affaire de corruption. Il est soupçonné d'avoir participé à un vaste réseau de détournement de fonds. La haute cour anticorruption ukrainienne a requis son placement en détention provisoire. Selon les médias locaux, il pourrait être incarcéré pendant 60 jours, sauf s'il verse une caution d'environ 2,7 millions d'euros. Un aspirateur sous-marin contre les déchets plastiques, c'est l'invention qui remporte cette année le prestigieux concours Lépine, un dispositif capable de nettoyer les fonds marins sans perturber la faune, explication de Jacques Terrance.
2: Mister Turbino, voilà le gagnant du Grand Prix du concours Lépine 2026, une invention écologique, un dispositif sous-marin qui permet d'aspirer des déchets et des microplastiques grâce à un système de vortex à basse pression. Ça fonctionne sans moteur et c'est a priori sans danger pour les écosystèmes marins. L'invention a été récompensée hier à la foire de Paris où 250 projets étaient présentés pour cette 125e édition du concours. Parmi les autres créations primées, des skis électriques sur roues et un capteur connecté capable de surveiller les dépôts de courrier dans une boîte aux lettres. Le concours Lépine récompense les inventions françaises depuis 1901.
1: Merci Jacques. Et puis qui fera partie de l'équipe de France de football pour le mondial cet été? Réponse ce soir avec la liste de Didier Deschamps. Il peut choisir jusqu'à 26 joueurs. Bonne journée à tous.

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1: Alors, nous étions donc sur la rubrique de Laurence qui nous donnait je sais pas quoi.
2: Une expression.
3: Non.
2: Je vous rappelle, en fait, c'est une expression. Je vous donne une phrase, il faut trouver l'expression qui correspond et ensuite on essaye de décortiquer et de savoir ce que ça veut dire exactement, d'où ça vient.
1: C'est un peu partout.
2: Donc, un peu partout, virgule, de tous côtés, on cherche l'expression, mais qui est courante, qui correspond à ça. Mais affreux, je suis sûr que vous avez trouvé à la maison ou en voiture.
4: Être de tête en l'air.
3: Et la musique du film, c'est nanana.
1: Ah, courir aux 80.
2: Non.
1: Pas ça.
2: Alors,
4: pizza 4 saisons.
2: On le fait en le pendu, vous connaissez. Donc ça fait un mot et un mot. Alors c'est quoi?
1: Ah, un mot et un mot.
2: Oh là là. Je vous ai dit que c'était au pluriel, que c'était une histoire de déplacement. Je suis sûr que les gens ils sont en train de hurler.
1: Bouger à 80.
2: Mais non, j'aime bien 80, mais vous êtes mauvais.
4: Être à voile et à vapeur.
2: Mais pas du tout. Oh là là, en ce moment je suis nanana.
1: Tom et Jerry.
2: Non. Je vais un peu partout, je cours partout.
1: Ah, je vais Barbon et Parvaux.
2: Oui, ou Popo.
4: Tintin. Je suis désolé, ça n'était pas Barbon et Parvaux.
2: Oui, c'est ça. Alors on va arriver à
1: donc... MONTS.
2: Donc on est d'accord
1: que
2: l'expression
1: VAUX vaut.
2: Oui, vaut. Et pourquoi?
1: Parce que c'est le petit du mouton.
2: Mais rien à voir, justement. Non, je sens que Raymond...
3: C'est le petit du Val.
1: C'est le petit du Val. Ah, le petit du Val.
3: Un Val des Vaux.
2: Mais c'est ça, enfin, y a de l'idée. Hein. J'imagine que tu dis ça parce que tu connais la réponse. Donc, l'expression qu'on cherchait, c'était par mont et par Vaux. Vous connaissez bien cette expression.
1: Voilà, par mont et par Vaux, nana et nana.
2: Voilà, nana et nana. Donc, c'est associé au déplacement, on est d'accord. C'est aller, se promener, voyager.
3: Par mont et par Vaux.
2: C'est une expression qui indique être à deux endroits à la fois ou être en direction, beaucoup de directions. Voilà, aller dans tous les endroits. Voilà.
3: Il va partout. Par Mons et par Vaux.
2: Par Mons et par Vaux. Voilà, il va partout. Et alors, c'est pourquoi? Pourquoi par Mons et par Vaux?
4: Il est occupé. Voilà, je veux dire, c'est bon, ça nous regarde pas.
3: Déjà, il fait ce qu'il veut. On n'a pas.
4: Voilà. On ne juge pas.
3: Non, mais.
2: Alors, non, mais Vaux, ça correspond à quoi? Tu l'as dit, Raymond, vas-y.
1: Mais le Val, la vallée.
3: Par la montagne ou par la vallée?
4: Alors, déjà, ça dépend. C'est sous la mer ou pas?
2: Non mais voilà, c'est exactement ça en fait, c'était la montagne, la vallée.
1: Ah oui, ça marche sous la mer là.
2: Oui, bien sûr.
1: Ah oui, parce qu'il y a des vals qui sont sous la mer.
2: Mais très bien.
1: Donc
2: des Vaux, parce qu'ils sont plusieurs.
1: Voilà, mais ça s'écrit pas pareil.
2: Et donc pas des vals.
1: Eh oui.
2: Donc des Vaux.
1: Mais oui.
2: Donc effectivement, c'était se déplacer autant à la montagne que dans les vallées, que les par Mons et par Vaux quoi. Ouais, bravo mes affreux.
1: Mais tu vois, on est bon.
3: Non, allez, on l'avait depuis le début.
2: Une étoile.
1: On va essayer de faire durer un peu.
2: C'est faux.
1: Mais non, c'est pas
2: vous
1: faux.
2: Mentez.
1: Quoi.
2: Vous mentez. Oh, c'est un gars de la Maréchaussée.
1: Pouf, la lumière s'est allumée. Et la lumière fut.
2: Sans transition. C'est un gars de la Maréchaussée qui fait des contrôles routiers. Et il voit une voiture arriver, fait des drôles de zigzags, donc bien évidemment il fait des signes, il arrête, il demande de baisser la vitre, il lui dit bonsoir, vous avez bu? Alors là le chauffeur répond non. Bien, soufflez. Et il est où le gâteau? Ok, descendez.
3: Les mains sur la tête.
4: Et pareil, le maréchaussée, c'est pareil. Donc il les contrôle, machin, il voit une bagnole arriver. Qu'arrive-vous, monsieur? Il faut ouvrir la vitre. Bon, monsieur, vous avez bu? Oui, parce que là, j'ai été en soirée chez des amis. Donc, déjà, forcément, on avait rendez-vous à 18h30 à apéro. Apéro, j'ai pris quoi? Oh, j'ai pris un petit verre de blanc, tranquille, apéro. Bon, après, repas, on est passé au rouge. J'ai fait quoi? Allez, 5 bons verres de rouge. Après, il y a eu le digestif, donc un petit Armagnac. Il en a plein d'autres, j'en ai pris un deuxième, quoi. Donc, ok, monsieur, bon, allez, sortie du véhicule, vous allez souffler dans le ballon. Pourquoi? Vous me croyez pas? Allez, on va faire une pause maintenant, tout de suite, c'est décidé.
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1: On ne chantonne pas sur le jingle.
2: On ne chantonne pas, on ne parle pas. Allez, on va aller au bistrot, t'es.
3: Ah.
1: Depuis le temps qu'on en parle.
2: Eh oui, l'égalité homme-femme. Bon, je suis d'accord, si ça leur fait plaisir à ces connasses.
4: Oh. Oh, c'est vilain.
3: On la coupera ?
5: Bah non.
3: Ah bon.
1: Ce sont des brèves. Hein.
2: Bah oui. Robert, t'es fermé demain ? Et le barman, il fait, toi, t'as pas encore bu aujourd'hui que t'as déjà peur de pas picoler demain. Quinquina ? Mais quinquina, ça me fait penser au quinquina. Tu vois, quinquina à la boisson. Genre, il fait, mais toi, t'es pas compliqué comme mec. Hein. Le jeudi de l'Ascension, c'est Jésus qui monte au ciel. Mais pour le voir, faut des lunettes spéciales. Moi, je suis moi-même. Comme ça, au moins, c'est clair. Ça sert à rien de mettre un flic à côté de chaque personne. Faut le mettre dedans. Avec mon portable, personne ne m'appelle jamais partout où je suis. Picoler tout seul, c'est un coup d'épée dans l'eau.
5: D'épée dans l'eau ?
2: J'ai bu un bon coup de blanc en regardant le Mont Blanc. Mais l'autre, il fait, mais c'est fait pour ça, le Mont Blanc. L'autre, il fait, oula. Et il dit, vous tenez pas debout. Vous avez pris qu'un pied ce matin ou quoi ? Elle est morte dans d'atroces souffrances. Hein. L'autre, il dit, il faut bien mourir de quelque chose. Une femme présidente de la République. Et Hollande, c'est déjà presque ça. Hein. Le changement d'heure, ça m'a jamais rien fait à moi. Pour moi, le midi, c'est le midi. Tu veux pas me servir ? Je m'en fous. Je vais boire ailleurs. J'ai pas le nez coincé dans la porte. Hein. Je me suis pas coiffé ce matin. C'est l'esprit bord de mer. En vacances, je m'ennuie. À la limite, je préfère rien faire au boulot. On a deux bras. C'est pour ça qu'on a deux mains. Et l'autre, il fait, si on avait qu'un bras, on n'aurait qu'une main. Il dit, oui, c'est ce que je dis. Je parle pas anglais. L'autre, il fait, c'est ce que tu crois, tout le monde parle anglais. Les Grecs de l'Antiquité, ils n'étaient pas dans l'euro, et ça allait très bien pour eux. Ils n'en parlent pas assez de ça. J'ai payé ma tournée, il n'a même pas remis la sienne. Et l'autre, il fait, mais c'est l'arroseur, pas arrosé. L'éthylotest, c'est fabriqué en Chine. C'est pas les mêmes normes. Le chinois, il est tout petit, il est sous tout de suite, lui. Tu vois ? Eh oui. Le drapeau français, ça se lave sur blanc ou sur couleur ? Le très fort, hein, en lessive. 20h, je sais pas ce que c'est. Moi, 8h du soir, c'est 8h du soir. On n'est pas dans Star Trek, quoi.
5: Non plus.
2: Eh. La lune, elle est pas très loin. Regarde, chez nous, elle est dans l'arbre. Ce matin, il y avait un gros corbeau qui marchait sur la place avec les ailes dans le dos. On aurait dit le maire. Les alcooliques anonymes, ils sont pas tellement courageux, ces gens-là. Tous les verres de rouge qui ont été renversés en Bretagne en 100 ans, eh bien, c'est pire que les Rica.
5: Ah, que les Rica.
2: Que les Rica, ouais. Pas que les Rica, hein, le bateau qui a fait la nappe frénétique de pétrole, je sais pas quoi.
3: La fameuse. Eh ?
2: S'ils me virent le permis, je conduirai sans permis. L'autre lui fait, toi, tu conduiras sans bagnole, toi, tellement t'es con. Moi, le fromage blanc, ça me fait tomber les cheveux. Ça va, ton gosse ? Pff, m'en parle pas. La pluie, lui, lui a fait pousser les dents.
5: La pluie.
2: La pluie. Avec la patate, tu fais ce que tu veux. Mais avec le brocoli, t'as pas tellement de marge de manœuvre. Hein. C'est vrai. Et oui.
5: Ben oui.
2: Là, t'as plein de trucs à faire. Que là, tu vois. prout, c'est le seul son que tu peux faire avec la bouche et le cul.
4: Bon, eh ben écoute,
2: voilà, d'accord. C'est tout.
1: Allez, on va partir en pause là-dessus.
2: D'accord.
1: Retrouvez-nous sur votre radio préférée dans quelques minutes.
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0: Bonjour à tous. Il y aura-t-il un procès pour le crash de l'Egypt Air de 2016 entre Paris et Le Caire? Presque 10 ans, jour pour jour après les faits, la justice française demande un non-lieu général. Les familles de victimes réclament des investigations complémentaires. L'avion s'était abîmé en Méditerranée. L'accident avait fait 66 victimes, dont 15 Français. La demande de masques FFP2 multipliée par 5 en moins d'une semaine en France. La crainte autour de l'antivirus provoque une ruée sur les protections sanitaires avec une forte hausse des ventes de masques chirurgicaux. Le gouvernement assure que le stock de masques en France est suffisant pour minimum 3 mois en cas d'épidémie. Patience derrière le volant, la circulation s'annonce encore difficile jusqu'en milieu d'après-midi. C'est orange dans le pays et même rouge dans le quart nord-ouest dans le sens des départs selon Bison Futé. C'est vert dans le sens des retours. Les États-Unis et la Chine pourraient entrer en conflit si la question de Taïwan était maltraitée. L'avertissement lancé par Xi Jinping à Donald Trump ce matin. Le président américain est en déplacement en Chine. Taïwan est justement au cœur des discussions, tout comme les droits de douane, l'Iran ou encore l'intelligence artificielle. L'ex-bras droit de Volodymyr Zelensky est rattrapé par une affaire de corruption. Il est soupçonné d'avoir participé à un vaste réseau de détournement de fonds. La haute cour anticorruption ukrainienne a requis son placement en détention provisoire. Selon les médias locaux, il pourrait être incarcéré pendant 60 jours, sauf s'il verse une caution d'environ 2,7 millions d'euros. Un aspirateur sous-marin contre les déchets plastiques, c'est l'invention qui remporte cette année le prestigieux concours Lépine, un dispositif capable de nettoyer les fonds marins sans perturber la faune. Explication de Jacques Terrence.
1: Mister Turbino, voilà le gagnant du Grand Prix du concours Lépine 2026, une invention écologique, un dispositif sous-marin qui permet d'aspirer des déchets et des microplastiques grâce à un système de vortex à basse pression. Ça fonctionne sans moteur et c'est a priori sans danger pour les écosystèmes marins. L'invention a été récompensée hier à la foire de Paris où 250 projets étaient présentés pour cette 125e édition du concours. Parmi les autres créations primées, des skis électriques sur roues et un capteur connecté capable de surveiller les dépôts de courrier dans une boîte aux lettres. Le concours Lépine récompense les inventions françaises depuis 1901.
0: Merci Jacques. Et puis qui fera partie de l'équipe de France de football pour le mondial cet été? Réponse ce soir avec la liste de Didier Deschamps. Il peut choisir jusqu'à 26 joueurs. Bonne journée à tous.

un peu de jazz manouche sur Radio 4 avec Django et compagnie. On retrouve aujourd'hui le grand guitariste français Angelo Debar, qui est très actif sur la scène musicale française actuellement, avec son trio dans une ballade, My Serenade.

0: C'était Django et compagnie avec aujourd'hui My Serenade par Angelo De Bar et son trio.
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2: Aujourd'hui dans la rubrique d'hiver, à vendre un motoculteur 3 vitesses avec fraise, un mini four Beko de capacité 50 litres avec chaleur tournante, tourne-broche et accessoires, 50 euros à débattre. On vend un matelas en 140, le prix est à débattre. À vendre du bois de chauffage de prunier sur le secteur de Villeréal à petit prix. Un sommier en 160 par 200 à latte basculante avec cadre en bois et 6 pieds en bois à roulette, 150 euros. À vendre un canapé de place en Sky Noir, 80 euros, et a donné du remblai sur la commune de Tézac. En agriculture, on vend un semoir sulky de 3 mètres avec traceur et herse arrière, un élévateur sur 3 points avec 4 fonctions, une remorque benne de capacité 6 tonnes, 1600 euros, à vendre un chisel Kirpi 5 dents à sécurité avec roue de terrage, un siège pour tracteur IH série XL. On vend également une faucheuse rotative 4 assiettes, un endaineur et une vis à grain de 9 mètres en 3 éléments. Dans la rubrique véhicule, à vendre un petit camion VL Ben Mercedes modèle 406 à restaurer ou pour pièces. Dans la rubrique animaux, à donner des chatons de différentes couleurs. En logement, une auditrice cherche à louer une maison de plein pied avec 3 chambres et une douche à l'italienne sur Pujol ou Bias. Et on termine avec des annonces d'emploi. Une famille d'accueil agréée à Sainte-Livrade dispose d'une place pour une personne âgée indépendante dans une maison de plein pied avec jardin. Un jeune homme de 17 ans cherche un job d'été sur Villeréal et les alentours à partir du 27 juin. Et France Travail recherche un agent d'entretien des locaux sur le secteur de Montbahut et un aide agricole pour la récolte des légumes pour l'industrie à Bias et dans les départements limitrophes.
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1: Oui. Nous sommes de retour.
2: Mes petits affreux chouchou bidou d'amour, est-ce que vous voulez genre
1: Oui.
2: Ça vous tente?
1: Oui.
2: Alors c'est
1: complètement
2: parti. Donc justement hier je voulais vous dire. des petites actus insolites et je vous l'avouerai un petit peu complètement con. Ça vous tente?
3: Oh bah oui, nous tous, ce qui est complètement con ça.
2: Il s'est passé un truc un peu curieux en Indonésie, peut-être que vous en avez entendu parler. C'est des policiers qui ont réussi à droguer toute une ville. Mais comment? Toute une ville, mais toute une ville.
1: Alors moi je sais.
2: Toi tu sais?
1: Alors ouais, ils ont, c'est en Indonésie?
2: Ouais.
1: Ouais. Alors ils ont dû faire, je t'explique, une saisie de cannabis, tu vois.
2: Ah, oh, mais t'es pas mal. Ah, si, mais
1: c'est
2: je,
1: ça
2: crois, je crois que tu la tiens.
1: Non. Mais il y a que comme ça que j'ai. Parce que bon, dans l'eau potable, tout ça, c'est trop facile. Mais genre, ils auraient fait une saisie de cannabis, tu vois, énorme. Et ils brûlent les trucs, tu vois.
3: Et oui.
1: Et ils ont brûlé, ils se sont mis aux portes de la ville, tu vois. Vent de face. Ils ont mis le feu. Et toute la ville a respiré le cannabis. Et tout le monde était heureux, content. Il n'y avait plus de guerre.
4: Mais soi-disant que non, ça...
1: Ça fait rien ça,
4: mais parce qu'il y a eu des... Enfin,
1: on ne sait pas, on fait que le fumer.
4: Les trucs à la télé, non, mais le fumer, quand ils te font le test, tu vois si tu as fumé.
1: Oui.
4: Mais s'il y a des mecs qui ont fumé dans ta bagnole, ça peut aussi, soi-disant.
2: Eh oui.
4: Mais soi-disant que non.
2: Eh ben, écoute, là, en tous les cas, sur l'info hein, qui est relayée sur, sur notre fameuse toile... Hein,
1: boîte à news.
2: Le web, la boîte à news. C'est ce qui s'est passé dans une ville indonésienne. En fait, ils ont subtilisé des tonnes de stupéfiants. Hein, on parle de cannabis, bien sûr. Ils les ont brûlés. Et ben, une bonne partie de la ville s'est retrouvée zen, en plein fou rire. Il se passait des choses un petit
4: mais
2: peu bizarres.
4: Mais tu te rends compte, mais c'est vachement grave. Parce que t'es à côté d'un mec qui fume du cannabis, tu prends le volant, ça y est, t'y es quoi.
2: Ah ben oui, mais complètement.
1: Ah oui, complètement.
2: Ah oui. Ah oui, ah oui, faut
1: mais
2: pas.
1: Non, mais arrêtez de dire des
2: mais non, bêtises. Mais c'est normal, c'est que tu l'as la fumée.
3: Si, mais la fumée, mais bien
1: non, mais
3: sûr.
1: Mais non, mais les fumeurs passifs, j'y crois pas une seconde.
4: Ah, si, et Ségolène Royal, elle a même dit, je cite,
2: alors,
4: je
2: si
4: cite.
2: Ségolène.
4: Elle a même dit, je cite, que tu te mettais devant un feu de cheminée, ça correspondait à un paquet de cigarettes.
1: C'est n'importe quoi.
2: Mais en même temps, ça se tient. Au final de la fumée, tu penses bien que ça traverse ton corps d'une manière ou d'une autre.
4: Mais
2: donc s'il y a du THC à l'intérieur, et ben.
4: Alors on est tous les quatre au bistrot. Moi, je vois que des diabolomantes. Tu vois 15 Ricard, je suis bourré.
2: Mais non. Ça arrive.
4: Mais jusqu'où s'arrêteront-ils?
1: Non, mais avec les vapeurs d'alcool.
3: Alors moi, non, j'ai des amis qui m'ont dit de leur qui m'ont parlé de leur expérience.
2: Rien à voir avec toi, tu veux dire?
3: Mais tout à fait.
2: Ah d'accord.
3: Voilà. Et qui côtoyaient des gens qui fumaient du joint de cannabis, de marijuana.
1: Ouais, hein, ouais, ouais, ouais.
3: Et qui sont retrouvés dans la même pièce que des gens comme ça et sans fumer, se sont retrouvés complètement défoncés.
1: Non, non, mais non, mais c'est dit.
4: T'es en train de me dire que le chien qui est sous la table, il est défoncé.
1: moi,
2: c'est pour ça
1: dire,
2: qu'il tourne en rond depuis tout à l'heure, d'accord.
1: Quand j'étais jeune, c'est-à-dire encore le week-end dernier, on a fait des blagues comme ça. Parce que tout le monde a essayé, je suppose.
3: Oui.
1: C'est un peu comme la sodomie, tout le monde essaye un jour. Hein? Non? Ah.
2: On donc... me dit des noms dans l'oreillette.
1: Ah non? Ah ben non. Non, mais fumer des joints, on a fait des blagues. C'est-à-dire faire un joint,
3: oui.
1: Mais qu'avec du tabac, et tu le fais fumer au gars, et le mec, il devient idiot. Alors qu'il arrive fumé.
2: Ouais, mais ça, c'est un placebo, c'est pas la même chose.
1: C'est un placebo, c'est psychosomatique. Logique.
2: Non, mais là ils ont cramé des tonnes de cannabis.
1: Non, mais ça fait rien, moi je te le dis, ça fait rien.
4: Le
1: truc passif, j'y crois pas une seconde.
2: Faisons le test.
1: J'y crois pas une seconde.
2: Le pétard,
1: tu fumes deux taffes dessus, t'es digodeng. Si tu respires à côté, t'es pas digodeng.
2: Bon, nous on valide et on dit que c'est possible.
3: Voilà, attention, on est à deux contre deux. Donc je départage, je dis que Laurence et moi on a raison.
4: Par contre, si on le finit à la châtaigne, vous êtes mal.
1: On va faire l'expérience tout de suite.
3: Moi, je vous préviens, je mets Laurence devant. Vous allez pas faire les malins, les gars. Hein.
1: Non.
2: Alors,
1: moi, j'y crois pas.
3: Vous êtes allés en 2-2. Il y a pas de
1: souci. J'y crois pas une seconde. On refait une pause.
3: Allez.
1: Et on se retrouve après le truc pour d'autres infos insalubres, solides.
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0: deuxième chantier d'envergure qui démarre sur la requalification des îlots Dijon et Gouget avec la démolition de trois bâtiments qui avaient un usage locatif et des bâtiments plutôt insalubres, hein, qui n'avaient pas de caractère patrimonial remarquable. Donc le choix a été fait de venir démolir ces bâtiments pour créer de la respirabilité en centre-ville. On se situe en fait en face du jardin du tribunal pour venir créer un espace d'ouverture sur cette rue Général Gouget. La finalité sera d'avoir un parc aménagé pour le public familial avec un accès réglementé depuis la rue Général Gouget et un accès permanent qui se fera depuis la Venelle de Dijon.
1: Les travaux, entamés fin avril, devraient se poursuivre au moins jusqu'à la fin juin. D'ici là, la rue sera fermée à la circulation et au stationnement, mais l'accès piéton sera bien entendu maintenu. Le terrain dégagé servira de base de vie pour les engins d'autres chantiers qui se déroulent dans le secteur. Hugo Marchesin.
0: Voilà, là on est sur une intervention qui se fera dans un second temps, puisque effectivement c'est un espace assez important qui va être libéré pour permettre une intervention en centre-ville sur les autres programmes de travaux. En l'occurrence, la construction de logements locatifs et de maisons de ville pour accueillir du public familial aussi. Donc cet espace-là permettra d'avoir une consommation réduite de l'emprise publique pour la réalisation des travaux d'aménagement.
1: Du logement collectif de qualité, du logement individuel pour habiter et des espaces verts pour respirer, le quartier des Ciotat a réellement engagé sa métamorphose. Elle marque la reconquête d'un quartier du centre-ville appelé à devenir exemplaire.
2: C'était l'actu en Villenevoix, le magazine d'information de la municipalité.

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1: Bon début d'après-midi, il est 13h30.
2: Aujourd'hui, jeudi 14 mai, toute l'info locale ici en Lot-et-Garonne et en Dordogne dans le journal Pierre-Anthony Épinette.
3: Un incendie s'est déclaré hier soir à Montcarré en Dordogne après qu'une voiture électrique en charge s'est embrasée aux alentours de 23h. Le feu s'est propagé rapidement à un bâtiment de stockage voisin de 300 mètres carrés où étaient entreposés du bois et des solvants. Grâce à l'intervention des pompiers, ils étaient près d'une vingtaine, venus notamment de Sainte-Foy-la-Grande et Castillon-la-Bataille. Les flammes ont pu être maîtrisées avant que l'ensemble du bâtiment ne soit détruit. Environ un tiers de la structure a tout de même été endommagé. Aucune victime n'est à déplorer. Selon les premiers éléments de l'enquête, une défaillance en fait, lors de la recharge du véhicule pourrait être à l'origine du sinistre. Le centre de traitement des appels d'urgence du Lot-et-Garonne va s'agrandir. La première pierre de l'extension du site de Foulayron a été posée hier. Il s'agit d'une plateforme commune qui réunit les opérateurs du SDIS, c'est-à-dire les pompiers qui traitent les appels, et la régulation médicale du SAMU. Ils sont dans la même pièce. Une extension de 175 mètres carrés est prévue pour accueillir davantage de professionnels et améliorer la prise en charge des appels aux 15 et aux 18. En 2025, pour mémoire, le centre a traité près de 350 000 appels d'urgence en Lot-et-Garonne pour plus de 26 000 interventions et 22 000 victimes secourues. Les travaux doivent durer environ un an et demi. Le projet il est financé par l'Agence régionale de santé, le centre hospitalier à Générac et le SDIS de Lot-et-Garonne. Une enquête a été ouverte après une violente agression survenue dans la nuit de dimanche à lundi. Ça s'est passé à Duras. 2 à 3 individus cagoulés se seraient introduits au domicile d'un homme peu avant 1h du matin dans le centre de la Bastide et l'auraient roué de coups. L'homme a déposé plainte, il s'est vu prescrire plusieurs jours d'incapacité totale de travail. Les motivations de l'attaque restent inconnues pour le moment et les gendarmes tentent désormais d'identifier et de retrouver les auteurs de l'agression. À Agen, une femme placée sous bracelet électronique a été interpellée après avoir volé une trottinette dans les locaux même du service chargé du suivi judiciaire des condamnés. Les faits remontent au 31 mars dernier, dans les locaux du SPIP, le service pénitentiaire d'insertion et de probation, mais la femme a été finalement retrouvée seulement mardi, circulant sur l'engin dérobé. Elle a été présentée au magistrat de permanence du parquet, puis placée en détention provisoire et comparaîtra prochainement devant le tribunal. On reste à Agen où le maire Laurent Bruno a reçu hier un courrier anonyme contenant des menaces de mort, mais aussi 3 balles de gros calibre destinées à la chasse aux sangliers. Il a immédiatement déposé plainte au commissariat. Il évoque dans un communiqué un acte grave d'intimidation. Le courrier était manuscrit. Il contenait des propos violents liés notamment à des questions de sécurité et à son positionnement politique. Élu en mars dernier à la tête d'une liste d'union de la gauche, Laurent Bruno affirme qu'il ne cédera pas aux intimidations et qu'il poursuivra son engagement au service des Agenais. Les enquêteurs ont procédé à des relevés d'empreintes sur l'enveloppe et son contenu afin de tenter d'identifier l'auteur. Une affaire qui a suscité de nombreuses réactions. Dans la classe politique locale, tout le monde vient au soutien de Laurent Bruno, à noter notamment des élus de droite ou du Rassemblement National, mais aussi le préfet de Lot-et-Garonne qui condamne fermement ces menaces et ont donc assuré Laurent Bruno de tout leur soutien. On termine dans un registre un petit peu plus léger, un speed dating organisé à Tombeboeuf. Ça se passe au restaurant du lac, c'est samedi soir à partir de 18h. Les inscriptions sont d'ailleurs toujours ouvertes, une belle occasion pour faire de nouvelles rencontres dans une ambiance conviviale, détendue et chaleureuse. Sur les réseaux sociaux, le restaurant du lac de Tombeboeuf explique qu'ils ont légèrement plus d'hommes inscrits que de femmes pour le moment, que les participants ont entre 30 et 70 ans avec une majorité de quadragénaires et qui sait, échange, rire, discussion et peut-être de belles surprises au rendez-vous. Les places sont limitées. L'entrée, elle est à 15€ avec une boisson incluse. Voilà, n'hésitez pas à tenter votre chance si vous êtes une âme seule. C'est au Resto du Lac à Tombeboeuf et c'est samedi soir.
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3: Ce jeudi de l'Ascension est bien maussade hein, sur l'ensemble du département. Des nuages, des averses faibles et intermittentes, ça et là. D'averses un peu plus abondantes d'ailleurs quand même sur le Marmandais, le Toninquet, ainsi que du côté de Puy-Mirol, globalement dans la vallée de la Garonne. Ça doit s'améliorer ensuite normalement pendant la nuit. tant et si bien que demain, on pourrait avoir quand même du soleil. Alors peut-être pas en matinée, mais dans l'après-midi, Météo France prévoit quand même un ciel peu nuageux, avec un retour de belles éclaircies et des températures qui seront légèrement plus élevées qu'aujourd'hui. Il fera quand même toujours relativement frais. On aura 14 ou 15 alors qu'aujourd'hui, on va plafonner autour de 12 ou 13. Mais donc, voilà, le point positif, c'est le retour normalement du soleil dans l'après-midi de demain, après une matinée de vendredi qui sera un petit peu mitigée. Samedi aussi, ce sera mitigé. Alternance de passages nuageux, d'éclaircies et de rares averses en matinée. Et un soleil qui devrait au fil des heures quand même arriver à l'emporter sur une bonne part de notre département. Ça devrait s'assécher ensuite et pour le moment, dimanche semble assez incertain. On aurait un département coupé en deux avec une moitié ouest du Lot-et-Garonne qui serait pluvieuse et nuageuse, alors que sur une moitié est, le soleil pourrait être au rendez-vous avec un ciel partiellement voilé. Malheureusement, dans l'après-midi, les nuages devraient se développer sur l'ensemble du département. Il faudra être encore un petit peu patient. Normalement, le grand beau temps doit faire son retour à partir de mardi.
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3: À Villeneuve-sur-Lot, décès de M. Robert Donès, dit Michel, survenu à l'âge de 92 ans. Ses obsèques religieuses seront célébrées lundi 18 mai en l'église du Léda à 14h30. L'inhumation aura lieu au cimetière du Léda, dans le bourg du Léda, et ce sera à 16h. Les visites sont possibles au domicile de M. Donès. Cet avis est communiqué par les pompes funèbres Laborde de Villeneuve. À Masquières, décès de M. Christian Telet, survenu à l'âge de 64 ans. Les obsèques religieuses seront célébrées lundi 18 mai en l'église de Masquières à 11h. La crémation aura lieu au crématorium du Grand Villeneuvois d'Alès et Cazeneuve à 13h30, suivie de l'inhumation de l'urne au cimetière de Masquières à 17h15. Monsieur Telet repose à la chambre funéraire de Monteiral où des visites peuvent lui être rendues. Cet avis est communiqué par les pompes funèbres du bassin fumélois. À Villeréal et à Saint-Étienne de Villeréal, ses enfants et leurs conjoints, ses petits-enfants et arrière-petits-enfants, ses neveux et nièces, cousins et cousines, parents et amis, profondément touchés par les marques de sympathie qui leur ont été témoignées lors du décès de Madame Odile Vernet, née Breton, remercie toutes les personnes qui se sont associées à leur deuil. La famille remercie particulièrement les docteurs Valat et Claude, ainsi que tout le personnel de l'EHPAD de Villeréal pour leur gentillesse et leur bon soin.

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2: Et dans ce bulletin de la communauté de communes des Bastides en Haute-Agenais-Périgord, on reçoit aujourd'hui Jean-Marie Gary. Il en est le vice-président en charge de l'urbanisme. Bonjour Jean-Marie.
3: Oui, bonjour Pierre-Anthony et toute l'équipe de Radio 4.
2: On va parler avec vous habitat, rénovation et dispositifs d'aide. On va commencer d'abord par évoquer l'ANA, l'Agence Nationale d'Amélioration de l'Habitat, qui avait d'ailleurs temporairement suspendu certaines aides. C'est terminé.
3: Oui, c'est terminé, effectivement. Effectivement, l'ANA avait suspendu le dispositif MaPrimeRénov' en fin 2025. Heureusement, le guichet d'aide a rouvert en mars dernier avec une priorité qui est donnée aux projets de rénovation de qualité. Et cela concerne notamment les rénovations globales, performantes et permettant un véritable saut énergétique des logements. C'est une excellente nouvelle pour notre territoire où une part importante du parc immobilier est ancien et nécessite des travaux d'amélioration thermique importants.
2: Et pourquoi est-ce qu'on parle de priorité aux projets de qualité ?
3: Parce que l'objectif de l'État est clair, c'est d'encourager des rénovations ambitieuses et efficaces plutôt que des interventions partielles et peu performantes. Les aides soutiennent davantage les projets accompagnés, structurés, avec un diagnostic énergétique sérieux et un gain réel en performance. On parle de confort pour les habitants, de réduction de factures d'énergie, mais aussi de valorisation du patrimoine.
2: Et quels sont aujourd'hui les principaux dispositifs dont on peut bénéficier, dont peuvent bénéficier les habitants du territoire ?
3: Alors le dispositif phare, ça reste MaPrimeRénov', qui est accessible sous condition de ressources pour les propriétaires occupants comme pour les bailleurs. Il existe également des aides spécifiques pour la rénovation globale, c'est les certificats d'économie d'énergie, les CDE, l'éco-prêt à taux zéro ou encore la TVA à taux réduit pour certains travaux. Et bien sûr, sans oublier MaPrimeAdapt, qui est une aide pour l'adaptation du logement à la performance, à la perte d'autonomie et de mobilité, quel que soit l'âge ou une situation de handicap. Ce sont souvent des aides cumulables, mais leur compréhension peut être complexe, d'où l'importance d'avoir un accompagnateur personnalisé.
2: Et qui peut en bénéficier sur le territoire de la communauté de communes des Bastides en Haute-Agenais-Périgord ?
3: Alors, ce sont tous les propriétaires qui peuvent être concernés, mais les montants varient selon le revenu fiscal de référence. Donc, les ménages modestes et très modestes sont particulièrement soutenus. L'enjeu est aussi social. C'est lutter contre la précarité énergétique et maintenir les habitants dans les logements dignes et confortables.
2: Et comment la communauté de communes accompagne-t-elle les habitants dans leurs projets ?
3: Alors nous avons renforcé nos dispositifs de proximité pour conseiller et accompagner les habitants. Vous pouvez contacter le conseiller France Rénov'. Nous avons aussi des permanences qui sont assurées par nos partenaires Solia, notamment, les 2e, 3e et 4e mercredi matin de chaque mois. Elles permettent aux habitants de bénéficier d'un accompagnement qui est gratuit, à signaler, il est gratuit et personnalisé pour leur projet de rénovation ou l'amélioration de l'habitat. Et pour ça, il faut prendre contact avec le service urbanisme au 05 53 49 52 et 96.
2: Il est à noter aussi que depuis le 8 octobre dernier, les habitants peuvent bénéficier des conseils personnalisés de l'ADIL 47. L'ADIL, c'est un service qui est gratuit, neutre, agréé par le ministère du Logement et qui informe sur toutes les questions liées au logement, que ce soit l'achat, la location, le financement, la copropriété, l'urbanisme, les droits et obligations des locataires ou encore propriétaires. D'ailleurs, il y a des permanences chez nous.
3: Oui, il y a une permanence qui est organisée tous les premiers mercredis du mois. Le matin, c'est de 10h à 12h à la mairie de Cassionès et de 13h à 16h dans les locaux de la communauté des communes à Montflanquin. Et les rendez-vous peuvent être pris directement auprès de la DIL ou aussi auprès de la communauté des communes. C'est un partenariat important qui renforce notre action en matière d'habitat et de proximité.
2: Bon, et au-delà des aides individuelles, quel est l'enjeu pour le territoire ?
3: Il est majeur, cet enjeu-là, parce que la rénovation énergétique permet de préserver notre patrimoine bâti et qui fait la richesse de nos Bastides, tout en répondant aux enjeux climatiques. C'est aussi un levier économique important parce que les travaux soutiennent l'activité des artisans locaux et ils renforcent l'attractivité résidentielle de notre territoire, bien sûr.
2: Un dernier message pour les habitants des quatre cantons ?
3: Oui, bien sûr, n'attendez pas d'être en difficulté pour vous renseigner. Les aides existent, l'accompagnement est surtout gratuit et nos permanences sont là pour vous guider. Et nous tenons surtout à rappeler que la communauté des communes, c'est un service public qui n'a rien à vendre, contrairement à toutes les démarches que l'on reçoit commerciales. Et l'accompagnement et les conseils sont objectifs et neutres. Et n'hésitez pas surtout à contacter Vincent Gouillou au 05 53 49 52 97. C'est notre interlocuteur dans la communauté des communes.
2: Merci beaucoup Jean-Marie Gary. Je rappelle que vous êtes vice-président de la communauté de communes des Bastides en Haute-Agenais-Périgord en charge de l'urbanisme. À bientôt.
3: Merci beaucoup et à bientôt. Au revoir.
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1: Nous ne sommes pas d'accord.
2: Non, on n'est pas d'accord.
3: On n'est pas d'accord.
2: Ségolène Royal, moi, je vais te dire un truc.
3: Je la connais bien.
2: Et je vais peser mes mots. Parce que bon,
3: elle a raison, Ségolène.
2: Oui, mais déjà rien que le prénom, déjà, on peut en parler, tu vois. Donc bon, Ségolène.
4: Je crois que c'était une marque de colle, moi.
2: Ouais. ouais.
1: Comment non, c'est Cléopatra, la colle.
2: Ah, pas voilà. Non, il y a le truc de. Tu manges une entrecôte au barbecue. Mm-hmm. Bon, t'as du cramé, toujours.
1: Oui.
2: Bon,
1: ça,
2: là, on te dit, c'est l'équivalent comme en goudron. Tu manges une entrecôte au barbecue, c'est l'équivalent d'un paquet de cigarettes en goudron que t'avales. Parce que là, le goudron, c'est carbonisé, donc oui, c'est du goudron. Oui. Donc tu l'avales. Donc, peut-être. OK. Mais tu te mets devant le feu de cheminée et tu me dis, c'est comme si t'avais fumé un paquet de cigarettes. Si t'es 6, t'en prends une. Tu vois ce que je veux dire ou pas?
3: Mais non, mais allez, deux cigarettes, si tu veux pas 20. Mais c'est normal, si t'inhales de la fumée, tu penses bien que ça te.
1: Mais si tu sniffes ton feu de cheminée. C'est pas si tu regardes ton feu de cheminée.
2: Tu te mets dedans la cheminée.
1: Voilà, c'est ça.
3: Ah, si tu commences à te consumer en fait.
1: Là, tu prends cher.
4: C'est pas avéré. Il y a autant de gens qui sont morts du cancer du poumon, fumeurs que non-fumeurs.
3: Non, mais ça n'a rien à voir.
4: Ça, c'est prouvé, non, mais c'est prouvé par contre.
3: Non, mais ça n'a rien à voir.
1: Non.
3: Ça n'a rien à voir,
2: mais en fait, c'est...
3: Non, on parle d'autre chose, là, les amis. On parle juste de garde. Essayez de comprendre, deux secondes. On parle juste de garde, des policiers. Comme ça, ils sont 8, imaginons. On schématise. Ils font
4: couler.
3: Il y a Roger, Robert, Paul, Jacques et les cousins. Et ils se disent, oh, tiens, on a récupéré 3 tonnes de cannabis. Il faut le faire disparaître. Qu'est-ce qu'on va faire? On va faire un petit brasier. Tu vois. Donc, bon,
2: déjà, ils sont cons. Moi, je le revends.
3: Voilà. Et eux, ils décident de faire un brasier. Et ben, la petite famille, avec les 4 enfants qui étaient juste à côté du brasier, ben, je vais vous dire qu'apparemment, ils s'est tous déchirés. Ils faisaient des bonnes rigolades avec des trucs qui n'étaient pas du tout rigolos. Voilà ce qu'il se dit.
1: Roger, t'es un peu forcé sur le bang, là. Hein.
3: Voilà.
1: Là, les 3 tonnes, là, ça passait pas dedans.
3: Et oui, voilà. Quand tu inhales de la fumée, même qui n'est pas directement du pétard, par exemple, alors un ami m'a parlé, je connais pas, hein, mais un ami m'a parlé d'un truc qui s'appelait.
2: Dès que tu parles des trucs sensibles, tu sais. Non, c'est pas moi, c'est un ami.
3: Nous avons le même ami commun avec Yann, m'a parlé donc d'un truc qu'on appelle la soufflette. Ça vous parle ou pas?
1: Oui, tout à fait.
3: Donc c'est le techniquement, c'est ce que m'a dit ton copain, je reprends ses mots, c'est le fait de mettre un pétard à l'envers à l'intérieur de la bouche et de souffler. Donc là tu vois bien que
2: mais t'avales le truc, c'est pas.
3: Oui, mais
2: c'est
3: ça passe quand tu respires, tu avales de la fumée. Donc là, la fumée qui était en masse.
2: Si tu fumais à l'envers, c'est pas.
3: Oui, mais la fumée qui est en masse.
2: La fumée de cigarette, on va parler de cigarette, de trucs légaux par exemple.
3: Oui.
2: Ce que t'avales, c'est pas la même fumée que celle qui se consume.
3: Mais elle est un peu moins dense, j'imagine. Elle est, mais il y a quand même de la fumée.
2: J'y crois pas.
4: Alors, bah, les cow-boys.
3: Oui.
4: Il m'a chouillé du tabac.
3: Oui. Oui.
4: Alors.
3: Mais quel rapport?
2: Mais il y avait déjà moins de fumée.
1: Attends. Donc tu veux dire que.
4: Quand il fait bisou ou bisou.
3: Quoi? Attends, j'ai pas le rapport.
4: Eh bien, le tabac, c'est du tabac.
3: Oui, c'est du tabac.
2: Il n'y avait pas la fumée, là.
3: Il n'y avait pas la fumée.
4: Tu l'avales.
2: Il n'y avait pas le tabagisme passif, là.
1: Tu veux dire que c'en était un qui mâchait et l'autre qui avait les chicots pourris à côté, c'est ça?
4: Mais non, mais tu avales pareil.
3: Oui.
2: Oui, mais
3: bon, d'accord, on est d'accord.
4: C'est ce qui va dans l'organisme, mais pas par la respiration. La fumée de la cigarette, quand elle s'en va, ça y est, elle est plus. Elle a touché à l'oxygène, elle n'y est plus.
3: Mais bien sûr que si, elle y est. Là, regarde, par exemple, là, on ferme toutes les fenêtres. On se met à fumer beaucoup, beaucoup de cigarettes. Je peux vous assurer que demain, on va tousser. Hein.
4: C'est ce qui se passait avant.
3: Oui. Bah oui, non mais c'est ça. Donc ça veut bien dire qu'il y a quelque chose qui est entré à l'intérieur de ton corps et qui a déposé de
2: comme les gaz d'échappement.
1: Et tu peux croire Laurence, elle s'y connaît en matière de trucs qui rentrent dans ton corps.
2: Nocifs,
1: qu'est-ce qu'il y a?
2: Nocifs ou pas?
1: Santé. C'est notre référente santé.
2: D'où l'utilisation excessive d'huile d'olive.
4: Voilà, mais je comprends pas ce que tu veux dire par là.
1: Mais rien du tout, voilà. Bon, moi je dis, de toute façon, nous.
3: Je suis outré.
2: Je ne sais pas comment on fait pour arriver. On est parti d'Indonésie, les gars, quand même.
3: Non, mais je suis outré par votre comportement. Je suis outré par vos mots, vos dires. Amis auditeurs, vous êtes là. Hein.
1: Allez,
3: là pour vous parce que je vous aime.
1: Nous allons mettre fin à ce débat et à cette émission. On n'a pas le choix. Sachant que, oui, nous avons raison, ma chère Laurence. Ça, il n'y a aucun doute là-dessus.
3: Ah oui, c'est
1: sûr. Et ce seront les derniers mots de l'émission. Merci à vous de nous avoir écoutés, merci à vous d'avoir participé. On se retrouve la prochaine fois. Portez-vous bien, salut.
2: Alors, le truc super bien là. Hein. Alors là, dis donc, on peut se retrouver la prochaine fois parce que là, au niveau timing, on a été bon. Non, franchement. Et salut.
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16: 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Bonjour à tous, il y aura-t-il un procès pour le crash de l'Egypte Air de 2016 entre Paris et Le Caire? Presque 10 ans, jour pour jour après les faits, la justice française demande un non-lieu général. Les familles de victimes réclament des investigations complémentaires. L'avion s'était abîmé en Méditerranée. L'accident avait fait 66 victimes, dont 15 Français. La demande de masques FFP2 multipliée par 5 en moins d'une semaine en France. La crainte autour de l'antivirus provoque une ruée sur les protections sanitaires avec une forte hausse des ventes de masques chirurgicaux. Le gouvernement assure que le stock de masques en France est suffisant pour minimum 3 mois en cas d'épidémie. Patience derrière le volant, la circulation s'annonce encore difficile jusqu'en milieu d'après-midi. C'est orange dans le pays et même rouge dans le quart nord-ouest dans le sens des départs selon Bison Futé. C'est vert dans le sens des retours. Les États-Unis et la Chine pourraient entrer en conflit si la question de Taïwan était maltraitée. L'avertissement lancé par Xi Jinping à Donald Trump ce matin. Le président américain est en déplacement en Chine. Taïwan est justement au cœur des discussions, tout comme les droits de douane, l'Iran ou encore l'intelligence artificielle. L'ex-bras droit de Volodymyr Zelensky est rattrapé par une affaire de corruption. Il est soupçonné d'avoir participé à un vaste réseau de détournement de fonds. La haute cour anticorruption ukrainienne a requis son placement en détention provisoire. Selon les médias locaux, il pourrait être incarcéré pendant 60 jours, sauf s'il verse une caution d'environ 2,7 millions d'euros. Un aspirateur sous-marin contre les déchets plastiques, c'est l'invention qui remporte cette année le prestigieux concours Lépine, un dispositif capable de nettoyer les fonds marins sans perturber la faune, explication de Jacques Terrance.
17: Mister Turbino, voilà le gagnant du Grand Prix du concours Lépine 2026, une invention écologique, un dispositif sous-marin qui permet d'aspirer des déchets et des microplastiques grâce à un système de vortex à basse pression. Ça fonctionne sans moteur et c'est a priori sans danger pour les écosystèmes marins. L'invention a été récompensée hier à la foire de Paris où 250 projets étaient présentés pour cette 125e édition du concours. Parmi les autres créations primées, des skis électriques sur roues et un capteur connecté capable de surveiller les dépôts de courrier dans une boîte aux lettres. Le concours Lépine récompense les inventions françaises depuis 1901.
16: Merci Jacques. Et puis qui fera partie de l'équipe de France de football pour le Mondial cet été ? Réponse ce soir avec la liste de Didier Deschamps. Il peut choisir jusqu'à 26 joueurs. Bonne journée à tous.
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19: Très bon jeudi, vous êtes à l'écoute de Radio 4 dans le Lot-et-Garonne et en Dordogne. Un jeudi de congé peut-être pour certains avec ce week-end de l'Ascension. Un week-end prolongé, on va profiter ensemble, évidemment, avec les activités que vous pouvez pratiquer dans le Lot-et-Garonne et en Dordogne. Et puis, on va reparler de ce défi à des titans qui vous attend en juin prochain. C'est le programme de 7h qui arrive. Et puis, côté son, on redémarre avec le morceau de Zebda. Ce sera Tomber la chemise pour le souvenir. Et puis, juste avant, c'est Léonie avec By Your Side sur Radio 4. Bienvenue.

0: On adore le morceau de Zebda avec Tomber la chemise sur Radio 4. Un coup d'œil sur votre agenda et les rendez-vous à ne pas manquer. Vous le savez, il y a tout plein de choses à pratiquer. Dans quelques minutes, le Club Soleil Automne organise un loto. C'est à Lougratte dès 14h30 dans les deux salles du foyer rural. À la même heure, tout à l'heure, la boule de Trintels-Ladignac propose un loto bingo à la salle des fêtes de Trintels. Et puis le café culturel des Carats de Montflanquin organise également un atelier cuisine tout à l'heure de 15h à 17h. Du côté de Beaumont-du-Périgord, c'est le salon du livre régional et de la culture occitane qui vous attend et qui se déroule aujourd'hui sur la place des Arcades. Et puis on termine ce jeudi avec la société hippique de Miramont de Guyenne qui propose cet après-midi un programme de course de chevaux avec des animations gratuites pour les enfants. Vous pouvez y rester bien sûr tout l'après-midi. Et puis demain matin, ce sont les marcheurs des chemins de Tézac qui proposent une randonnée active. Ce sera à Montaigu pour donc votre vendredi. Voilà pour cette fin de semaine. En ce qui concerne votre week-end, c'est promis, on a encore des rendez-vous à vous donner ici sur Radio 4. Et je vous rappelle que l'agenda complet se retrouve sur radio4.fr. Pour la playlist et votre rendez-vous de bonne humeur, Vanessa Paradis et M arrivent avec La Scène. Il y aura aussi Somme Sauvage pour La Fin du Monde. Et puis Dionysos, tout de suite, voici Song for Jedi. Et c'est sur Radio 4.
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Vanessa Paradis et M avec la scène sur Radio 4. Je vous avais dit qu'on reparlerait de ce défi sportif qui arrive, ce sera le mois prochain. Rendez-vous donc le 20 juin, un défi qui mêle course à pied et station de cross-training qui est programmé en extérieur. Et ce sera donc le 20 juin au complexe de la Mirmaurie. Vous pouvez participer à cette première édition du défi des Titans, un événement qui va se dérouler soit en format solo, duo, par équipe de 4 ou par équipe de 5 pour les challenges entreprise, association. Et on vous a mis le lien pour vous inscrire dès maintenant sur la page Facebook de Radio 4, donc n'hésitez pas, c'est le moment évidemment de participer donc à cette première édition du défi des Titans. La suite arrive pour se motiver en ce jeudi de l'Ascension. Vous êtes en famille ou entre amis, la playlist est calée avec le morceau des Clean Bandits, ce sera solo pour la suite. Il y aura aussi Laurent Voulzy pour Le Soleil Donne et tout de suite c'est Akon pour Lonely, et c'est sur Radio 4. Merci de nous avoir choisis.

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0: Le morceau les Clean Bandit avec Solo sur Radio 4. Coup d'œil sur votre week-end qui s'annonce plutôt chargé avec les rendez-vous et les amis de Radio 4, vos associations qui organisent toujours plein de choses. Et samedi, vous avez rendez-vous avec les randonneurs du Livrade qui vont prendre la direction de Valeil. Ce sera samedi après-midi. Le café culturel des Carats de Montflanquin organise un atelier collage de 15h à 17h et ce sera également samedi. À Montflanquin également, l'association La Famille s'agrandit va proposer à 15h samedi à la salle des consuls une projection rencontre autour du documentaire Première Lune réalisé par Mélanie Mello. Et puis samedi soir, le comité des fêtes de Perrières organise également un concours de belote et ce sera à la salle polyvalente. Un samedi donc bien chargé et je peux vous dire que votre dimanche le sera tout autant avec des rendez-vous bien sûr à ne pas manquer. Si vous cherchez des rendez-vous en particulier, vous pouvez retrouver l'agenda sur radio4.fr quand vous le souhaitez.
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0: Mais d'ici là, la suite arrive avec le morceau de Meghan Trainor pour Made You Look, Stevie Wonder aussi avec Part-Time Lover et Vanessa Carlton, c'est A Thousand Minds sur Radio 4.
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0: Il est très bon ce morceau, c'était Pink avec So What sur Radio 4. Avant de vous annoncer le programme de la prochaine heure, je voulais vous parler d'une petite étude sur laquelle je suis tombée. Une étude qui révèle qu'en moyenne 15 à 30% de la population n'hésite pas à inviter son premier rencard au fast-food. Alors c'est plutôt original, en tout cas 15 à 30% de la population invite son crush au fast-food. Alors est-ce que ça a été votre cas? Est-ce que vous trouvez ça cool et c'est plutôt convivial par exemple, sans prise de tête? Dites-le-nous sur les réseaux sociaux, en message privé, la page Facebook de Radio 4 ou sur le compte Insta, bien sûr, Radio 4 Lot-et-Garonne. Dites-nous comment ça s'est passé aussi, ce premier date au fast-food. Voilà la petite info que je voulais partager avec vous pour ce jeudi après-midi. Et si vous êtes de retour au boulot demain, vous allez pouvoir raconter ça, bien sûr, comme d'hab, à la machine à café, dire que vous l'avez entendu sur Radio 4. Corday, donc, dans la prochaine heure, se prépare. Le point sur l'actualité, ce sera à 15h. Et puis, on redémarre avec le morceau de Shunk NNZ. Voici Hédonisme. Et c'est sur Radio 4.
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0: Bonjour, bonjour à tous. Dans l'actualité, les 26 cas contacts français de l'antivirus, tous testés négatifs. C'est ce qu'a annoncé la ministre de la Santé aujourd'hui. Toutefois, ils feront l'objet d'un suivi médical avec 3 tests hebdomadaires. La patiente française hospitalisée à l'hôpital Bichat, elle, reste en réanimation. De son côté, le Centre européen de prévention et de contrôle des maladies estime très faible le risque pour la population de l'UE. Un appel à témoins en région parisienne, c'est pour retrouver Ileana, une fillette de 10 ans à Ivry-sur-Seine. La dernière fois qu'elle a été vue, c'était samedi dernier. Illettrée, elle ne connaîtrait pas son identité réelle et se ferait appeler Natacha. Elle mesure 1m50 et les cheveux châtains, mi-longs et ondulés. Si vous avez des informations, faites le 17. 2 nouvelles plaintes contre Patrick Bruel pour agression sexuelle et tentative de viol. Leur précédente plainte de 2019 avait été classée sans suite. Les faits remonteraient à 2010 et 2019. Au total, une trentaine de femmes accusent l'artiste de violence sexuelle. Patrick Bruel, lui, nie en bloc toutes les accusations. Les Français donnent moins aux associations d'après le dernier baromètre Solidarité Apprenti d'Auteuil. Moins de la moitié des Français a fait un don l'an dernier, un niveau inédit depuis 2019. En cause notamment la baisse du pouvoir d'achat et les inquiétudes sur l'avenir. Le recul touche particulièrement les moins de 35 ans et les ménages modestes. On écoute ces Français au micro de Mylène Debac.
1: Ça, je ne donne pas. Parce que j'ai l'a priori assez négatif sur le secours populaire et le reste du cœur, ma foi, non. Je ne suis pas très attiré par ces associations. J'ai l'impression que pas mal en profite à tort.
2: Bon, y a la crise, c'est sûr, hein, la baisse du pouvoir d'achat, les gens font attention. Après, à qui ça va, en fait? À des gens qui sont peut-être déjà très aidés, peut-être ne travaillent pas ou se débrouillent mal, j'en sais rien. Voilà. Il n'y a pas de transparence, en effet. Je préfère donner pour les animaux.
0: Dans l'actualité également, en déplacement en Chine, Donald Trump qualifie ses échanges avec Xi Jinping à Pékin d'extrêmement positifs et productifs. Le président américain a aussi officiellement invité son homologue chinois à la Maison Blanche en septembre. Et puis du foot, qui seront les Bleus sélectionnés pour la Coupe du Monde cet été? Didier Deschamps dévoile sa liste ce soir au JT de 20h sur TF1. Le sélectionneur doit retenir entre 23 et 26 joueurs pour la compétition du 11 juin au 19 juillet aux États-Unis, au Mexique et au Canada. Voilà pour l'essentiel de l'actualité. Excellente journée à tous.
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Très bon jeudi, c'était Cordaï avec Make Up Your Mind sur Radio 4. C'est Clémence pour vous accompagner, version nez bouché avec le pollen du moment. On va pas se mentir, les allergies, elles sont un peu compliquées à gérer. En tout cas, bon courage pour ce jeudi. Vous êtes en famille avec les enfants, vous avez profité d'un bon petit repas qui s'est prolongé aussi, tout comme le week-end à midi. Ça va être quelques balades dans le Tégaronne et en Dordogne et les activités aussi à pratiquer. On va regarder ça ensemble avec les amis de Radio 4. Et puis côté son, on repart avec Matmata pour Emma et puis Jessie Jess et Price Tag. 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

0: Matmata avec Emma sur Radio 4. Coup d'œil sur votre rendez-vous des associations. Déjà dimanche, l'association Miranima va organiser un vide-grenier vide-poussette sur le boulevard Gambetta Miramont de Guyenne avec restauration sur place. À Fumel, ce sera l'association des Amis du Sud-Ouest qui va proposer également un vide-grenier. Ça se passe sur le parking du 72 Avenue et c'est dimanche. Le groupe des randonneurs du Villeneuvois va partir quant à lui du côté de Combes de Pujol. Ce sera dimanche matin. Et puis l'association du devoir de mémoire du pays de Villeréal vous invitera également à participer à la cérémonie en mémoire d'Ernest Avouli et d'Yvan Domingi. Ce sera à Dévillac à partir de 9h30 dimanche. Au cinéma Liberty de Mont-Saint-Pron-Libos, le ciné-club Revoir et Revivre va diffuser dimanche matin le film Le salaire de la peur. Ce sera à partir de 10h15. Toujours dimanche, la Vallée Mauve organisera son loto à Fontgrave à partir de 14h30 et ce sera à la salle des sports. Et puis à Villeneuve-sur-Lot, le cercle Villeneuve-Voix dimanche va organiser son loto et ce sera à 20h30. Pour votre lundi 18 mai, lundi matin, les marcheurs des chemins de Tézac proposent une randonnée santé. Direction donc Saint-Fort lundi. D'autres rendez-vous également à noter dans votre agenda. C'est promis, on va regarder ça ensemble sur Radio 4 et à retrouver quand vous le souhaitez sur radio4.fr.
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0: Mais d'ici là, on est reparti avec le morceau d'Amy Winehouse pour You Know I'm No Good. Il y aura aussi Calogero et Soprano. Voici Prends Ma Main et c'est sur Radio 4. Bienvenue.
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0: après. Bon jeudi, merci de nous avoir choisi sur Radio 4 pour passer ce jeudi de l'Ascension ensemble. Peut-être un week-end prolongé pour certains. Direction les salles obscures aussi pour quelques-uns d'entre vous. Il y a toujours le Diable s'habille en Prada 2 qui est à l'affiche dans le Lot-et-Garonne et en Dordogne. Et d'ailleurs dans ce film, vous allez retrouver à la tracklist signée Lady Gaga avec d'autres stars aussi. Lady Gaga pour Million Reasons, c'est ce qu'on s'écoute pour la suite. Et puis celle qui va être de retour notamment au cinéma dans Pickid, l'histoire qui va suivre deux anciennes stars du lycée qui, 10 ans après leur apogée, bien tentent de revivre leurs heures de gloire lors d'une réunion d'anciens élèves. Et Dua Lipa a été confirmée, notamment au casting. Un gros virage cinématographique pour Dua Lipa avec This Wall, donc en featuring avec Pierre Demar. C'est calé dans le quart d'heure. Et juste avant, c'est Jackie Quartz. Voici juste une mise au point et c'est sur Radio 4.
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Vous êtes à l'écoute de Radio 4, c'était le morceau de Lady Gaga avec Million Reasons. Vous avez gardé votre agenda près de vous et vous avez raison, puisqu'il y a des rendez-vous à ne pas manquer. Et la deuxième édition du festival, le documentaire dans tous ses états, ça commence aujourd'hui, ce sera jusqu'au 19 mai, jusqu'à mardi, au cinéma Liberty de Mont-Saint-Pron-Libos. Toute la programmation est à retrouver sur le site du cinéma. Et puis le club des aînés de Montagnac sur l'Aide organise une sortie d'une journée à Collonges-la-Rouge, ce sera en Corrèze. Rendez-vous le 2 juin, quelques places sont encore disponibles. Et puis notez que le comité des fêtes de Fumel accueillera Nadao en concert et c'est le 20 juin au Parc des Sports Henri Cavalier. La billetterie est d'ores et déjà en ligne sur le site nadao.com, rubrique calendrier. Là encore, vous pouvez bien sûr d'ores et déjà réserver vos places. La suite arrive après ces petites infos sur Radio 4 dans la bonne humeur jusqu'à 16h avec Joseph Kamel pour Ado. Il y aura aussi Mano Negra pour Malavida. Et puis juste avant, voici Cheryl Crow sur Radio 4. C'est Sock Up The Sun. Belle après-midi.

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Joseph Kamel pour Ado sur Radio 4. Très bon jeudi pour les trois quarts d'entre vous. C'est plutôt à la cool pour ce jeudi de l'Ascension. Pour les autres, vous bossez peut-être pour certains. Je pense évidemment aux chauffeurs poids lourds, aux ambulanciers également, ou alors à ceux qui bossent en milieu hospitalier. On est ici sur Radio 4 et on vous accompagne bien sûr dans le Lot-et-Garonne et en Dordogne. Eric arrive après l'actualité bien sûr à 16h, votre soirée tout à l'heure. Pour votre jeudi, ce sera le super son des 60s, 21h, 22h. On va se retrouver demain dès 14h et je vous envoie au chi tout de suite. Voici ta marinière sur Radio 4. Belle après-midi.

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0: Bonjour, bonjour à tous. Dans l'actualité, les 26 cas contacts français de l'antivirus, tous testés négatifs. C'est ce qu'a annoncé la ministre de la Santé aujourd'hui. Toutefois, ils feront l'objet d'un suivi médical avec 3 tests hebdomadaires. La patiente française hospitalisée à l'hôpital Bichat, elle, reste en réanimation. De son côté, le Centre européen de prévention et de contrôle des maladies estime très faible le risque pour la population de l'UE. Un appel à témoins en région parisienne, c'est pour retrouver Ileana, une fillette de 10 ans à Ivry-sur-Seine. La dernière fois qu'elle a été vue, c'était samedi dernier. Illettrée, elle ne connaîtrait pas son identité réelle et se ferait appeler Natacha. Elle mesure 1m50 et les cheveux châtains, mi-longs et ondulés. Si vous avez des informations, faites le 17. 2 nouvelles plaintes contre Patrick Bruel pour agression sexuelle et tentative de viol. Leur précédente plainte de 2019 avait été classée sans suite. Les faits remonteraient à 2010 et 2019. Au total, une trentaine de femmes accusent l'artiste de violence sexuelle. Patrick Bruel, lui, nie en bloc toutes les accusations. Les Français donnent moins aux associations d'après le dernier baromètre Solidarité Apprenti d'Auteuil. Moins de la moitié des Français a fait un don l'an dernier, un niveau inédit depuis 2019. En cause notamment la baisse du pouvoir d'achat et les inquiétudes sur l'avenir. Le recul touche particulièrement les moins de 35 ans et les ménages modestes. On écoute ces Français au micro de Mylène Debac.
1: Ça, je ne donne pas. Parce que j'ai l'a priori assez négatif sur le secours populaire et le reste du cœur, ma foi, non. Je ne suis pas très attiré par ces associations. J'ai l'impression que pas mal en profite à tort.
2: Bon, y a la crise, c'est sûr, hein, la baisse du pouvoir d'achat, les gens font attention. Après, à qui ça va, en fait? À des gens qui sont peut-être déjà très aidés, peut-être ne travaillent pas ou se débrouillent mal, j'en sais rien. Voilà. Il n'y a pas de transparence, en effet. Je préfère donner pour les animaux.
0: Dans l'actualité également, en déplacement en Chine, Donald Trump qualifie ses échanges avec Xi Jinping à Pékin d'extrêmement positifs et productifs. Le président américain a aussi officiellement invité son homologue chinois à la Maison Blanche en septembre. Et puis du foot, qui seront les Bleus sélectionnés pour la Coupe du Monde cet été? Didier Deschamps dévoile sa liste ce soir au JT de 20h sur TF1. Le sélectionneur doit retenir entre 23 et 26 joueurs pour la compétition du 11 juin au 19 juillet aux États-Unis, au Mexique et au Canada. Voilà pour l'essentiel de l'actualité. Excellente journée à tous.

Vous écoutez Radio 4 cet après-midi, vous écouterez la bande originale de Retour à le futur pour la suite. C'est You'll Have It and the News, bien sûr, c'est de la musique pour faire du skate en s'accrochant à l'arrière des voitures et des camions. Et puis Lewis Capaldi arrive également. Bienvenue, bonjour, c'est Eric, c'est le jeudi de l'Ascension et bien sûr vous écoutez Radio 4.

Bon jeudi, jeudi de l'Ascension avec Radio 4, en ce jeudi 14 mai 2026. Nous écouterons Amir dans quelques instants, Charlotte Cardin aussi. Et puis c'était un 14 mai comme aujourd'hui, mais en 1990, donc il y a 36 ans. On écoutait les Christians avec Words, un extrait de leur deuxième album, Color. Le morceau connaît le succès dans plusieurs pays européens, notamment chez nous en France, où le morceau se classe en tête du top 50 pendant deux semaines. C'était donc il y a 36 ans. Voici Charlotte Cardin et Amir également. Bienvenue chez nous, vous écoutez Radio 4.

C'est Radio 4 que vous écoutez, vous avez reconnu Charlotte Cardin. Il y aura aussi Kyo tout à l'heure, ou encore tiens, Stéphane, qui arrive aussi, la chanteuse Stéphane. 6000, ce sera notre chiffre du jour. 6000 euros à Berlin. Un jeune garçon a fait une découverte digne d'un film en jouant sur une aire de jeu. Il a repéré quelques pièces en argent dans des buissons. Et il a creusé et il a mis à jour plusieurs cachettes contenant des bijoux en or, des montres de luxe, un petit lingot d'or et environ 6000 euros en liquide. Si vous voulez mon avis, il y a quelque chose de louche là-dedans quand même. Hein. C'est pas normal. Bon, en tout cas, selon la police berlinoise, les objets semblaient avoir été volontairement dissimulés. Bah oui, tu m'étonnes. Une enquête a été ouverte pour savoir si ce trésor provient d'un vol. Et là, les parents du petit garçon ont dit « Mais pourquoi ? Pourquoi est-ce que t'as dit à tout le monde que t'avais trouvé ça ? On pouvait pas garder ça pour nous ?» Et vous, vous regardez votre petit garçon en disant « Tu pourras creuser la prochaine fois. Hein. » Cherche, n'hésite pas. Kyo pour la suite et Stéphane, bienvenue, merci d'être avec nous. Vous écoutez Radio 4. Ce soir, je...

0: 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Et vous écoutez Kyo, bien sûr, tandis qu'on vous passera aussi Miley Cyrus tout à l'heure. Et puis Shania Twain. Mais en attendant, et d'ici là.
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0: On parle pizza, ouais. Avec l'une des pizzerias les plus improbables et les plus virales du moment. On part en Norvège, à Oslo. Un simple balcon est devenu l'une des pizzerias les plus en vue actuellement. Un habitant vend ses pizzas directement depuis la fenêtre de son appartement. Grâce à un système, c'est très rigolo, de paniers, de cordes et de poulies. Donc les clients commandent via les réseaux sociaux, attendent dans la rue et voient leur pizza descendre du deuxième étage. Ça s'appelle Pizza from Balcony, donc on peut faire plus simple, hein, c'est pizza en provenance du balcon. Un concept qui fonctionne depuis un moment puisque ça a commencé en 2024 avec deux fours installés sur le balcon. Oui, il a tout mis sur le balcon. Hein. Jusqu'à 70 pizzas seraient vendues par session et les vidéos commencent vraiment à devenir virales. Bon, en tout cas,

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Et il y avait Miley Cyrus à l'instant avec Flowers. Miley Cyrus qui ne veut plus se contenter de faire des bandes originales de films, comme elle l'a fait récemment pour notamment Avatar 3, où elle interprète Dream as One. Là maintenant elle veut carrément jouer dans les films. En fait elle veut revenir à la comédie comme elle le faisait à l'époque de Hannah Montana. Alors au cinéma ou à la télé, hein, dans des séries, pourquoi pas, mais en tout cas elle veut jouer la comédie. Bon, pour la suite, Calogero et Tom Gregory sur Radio 4.

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Radio 4, bon jeudi après-midi avec nous. C'est le jeudi 14 mai et c'est le jeudi de l'Ascension. C'est aussi l'anniversaire de Martin Garrix, le DJ qui fête ses 30 ans. Pam pam. Mark Zuckerberg, le créateur de Facebook, a 42 ans. Et puis George Lucas, à 82 ans. Star Wars, c'est lui. Voici Eddie Depreto et Teddy Swims sur Radio 4.

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Vous écoutez Radio 4, merci d'être là. Bientôt 17h, Anastasia arrive dans les prochaines minutes. Et puis, vous avez peut-être vu passer ça parce que l'info commence à circuler. Il y a une start-up qui vient de lancer un nouveau concept de carte bancaire très surprenant. Alors le slogan, c'est « Acheter maintenant, payer peut-être ». Vous connaissez « Acheter maintenant, payer plus tard », là c'est « Acheter maintenant, payer peut-être ». Concrètement, l'idée, c'est une carte bancaire dont le concept est que vous payez normalement vos achats, mais certains achats peuvent ensuite être vous remboursés de façon aléatoire. Concrètement, le paiement est d'abord débité, comme avec une carte classique, mais il y a des tirages au sort automatiques qui peuvent sélectionner votre achat et vous le rembourser intégralement. L'idée, évidemment, c'est de vous convaincre de prendre une carte bancaire chez eux, hein, bien sûr. La start-up assure qu'il ne s'agit pas d'un jeu d'argent, puisque l'utilisateur ne mise rien et ne peut pas perdre plus que le montant réel de son achat. C'est ça qui est important quand même, attention, vous ne perdrez pas. Mais en revanche, de temps en temps, hop, vous voyez sur votre compte qu'il y a un achat qui a été remboursé. Bon, c'est pour vous convaincre, encore une fois, de prendre votre carte chez eux, évidemment, plutôt que chez quelqu'un d'autre. Allez, Anastasia, alors c'est Hugo qui fait ça, une start-up française. Pour la suite, Anastasia arrive, et puis il est bientôt 17h, vous écoutez Radio 4.

Bonsoir, bonsoir à tous. Dans l'actualité, l'auteur présumé de la fusillade mortelle à Nice lundi interpellé la nuit dernière. Trois autres complices présumés ont aussi été arrêtés et placés en garde à vue. Le suspect qui s'était enfui en trottinette est déjà connu des services de police. La fusillade avait fait deux morts, âgés de 38 et 57 ans, qui n'avaient aucun lien avec le trafic de stupéfiants. L'enquête se poursuit. Plusieurs dizaines de cas de gastro-entérite recensés à bord d'un paquebot à Bordeaux. On compte aussi un mort. Le navire parti d'Écosse la semaine dernière avait effectué une escale à Brest avant de rejoindre la Gironde. Il doit partir vers l'Espagne ce soir. Les autorités sanitaires suivent la situation de près. Le point sur la propagation de l'antivirus. Les 26 cas contacts français ont tous été testés négatifs. C'est ce qu'a annoncé la ministre de la Santé aujourd'hui. Toutefois, ils feront l'objet d'un suivi médical avec trois tests hebdomadaires. La patiente française hospitalisée à l'hôpital Bichat reste en réanimation. Un appel à témoins en région parisienne. C'est pour retrouver Ileana, une fillette de 10 ans à Ivry-sur-Seine. La dernière fois qu'elle a été vue, c'était samedi dernier. Illettrée, elle ne connaîtrait pas son identité réelle et se ferait appeler Natacha. Elle mesure 1m50, elle a les cheveux châtains, mi-longs et ondulés. La dernière fois donc qu'elle a été vue, elle portait une longue veste noire sur une robe marron, chemise claire et des babouches rouges. Si vous avez des informations, faites-le 17. Deux nouvelles plaintes contre Patrick Bruel pour agression sexuelle et tentative de viol. Leur précédente plainte de 2019 avait été classée sans suite. Les faits remontraient à 2010 et 2019. Au total, une trentaine de femmes accusent maintenant l'artiste de violences sexuelles. Patrick Bruel, lui, nie en bloc les accusations. Au Moyen-Orient, Téhéran a autorisé le passage de plusieurs navires chinois dans le détroit d'Ormuz aujourd'hui. Cela après qu'un navire ait été arraisonné au large des Émirats Arabes Unis par des individus non identifiés. Un navire qui se dirige maintenant vers les eaux iraniennes. Et dans le même temps, nouvelle session de négociations à Washington entre Israël et le Liban aujourd'hui, alors que le cessez-le-feu arrive à expiration. Les échanges doivent durer deux jours. Et puis qui sera retenu par Didier Deschamps pour le mondial de foot aux États-Unis, au Mexique et au Canada? Le sélectionneur va dévoiler ce soir la vingtaine de joueurs qui vont participer à la Coupe du Monde qui débute le 11 juin prochain. Un tournoi qui marquera la fin de l'ère Deschamps, entamé en 2012. Avant le mondial, les Bleus affronteront la Côte d'Ivoire et l'Irlande du Nord les 4 et 8 juin prochains en match de préparation. Voilà pour l'actualité. Excellente soirée à tous.

Radio 4, bienvenue à vous. Dans quelques instants, Pierre Demar arrive. On va écouter Oasis également. Alors, il y en a une anecdote assez rigolote à propos du morceau qu'on va écouter, que vous connaissez peut-être. C'est Noël Gallagher qui l'a raconté. À l'époque où le morceau est sorti, sa petite amie de l'époque s'est mise en tête que le morceau avait été écrit pour elle. Et pour pas lui faire de peine, il lui a dit oui. Et du coup, à chaque fois qu'on lui en parlait en interview, il se sentait obligé de dire oui, c'est pour ma petite amie. Parce qu'il voulait pas lui faire de peine. Et puis ils se sont séparés un jour. Et là, il a tout déballé. Il dit, pas du tout, mais alors pas du tout pour elle en fait. Oasis maintenant, bienvenue, vous êtes sur Radio 4.

Merci d'avoir choisi Radio 4. Tout à l'heure, on vous passera Sabrina Carpenter pour ce jeudi de l'Ascension. Fine Young Cannibals arrive également. Et puis, puisque nous sommes le 14 mai, jeudi 14 mai 2026, on se souvient qu'un 14 mai comme aujourd'hui, mais en 1999, et ben c'est ce morceau qui était numéro 1. Living la Vida Loca de Ricky Martin. Le clip a reçu le MTV Video Music Award de la meilleure vidéo pop et le MTV Video Music Award de la meilleure vidéo dance également en 1999. Voici Sabrina Carpenter et les Fine Young Cannibals sur Radio 4.

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Vous êtes sur Radio 4, Sabrina Carpenter aussi, on l'écoutait à l'instant. Et puis pour la suite, il y aura également Pink ou encore Ritza. Et puis sinon, ambiance alerte à Malibu dans quelques instants, puisque une jeune femme à Toulouse a sauvé un enfant de 4 ans de la noyade sur le quai de la Dorade. Est-ce qu'elle a bien fait? Oui, évidemment qu'elle a bien fait. Est-ce que les bonnes actions sont récompensées? Ça, c'est moins sûr, comme on va pouvoir le constater dans quelques instants seulement, on vous en reparle. Et puis d'ici là, donc Pink arrive et Ritza également. Bienvenue, merci de nous avoir choisis, vous êtes sur Radio 4.

On voit la vie en pink sur Radio 4 cet après-midi de jeudi de l'Ascension. Et pour la suite, Zara Larsson, téléphone et attention d'ici là, on se jette à l'eau. Ambiance sauveteur, alerte à Malibu, maillot bain rouge et tutti quanti sur le quai de la Dorade à Toulouse récemment, avec cette jeune femme prénommée Mandy qui a sauté pour sauver un enfant de 4 ans de la noyade. En voyant le petit garçon tomber dans la Garonne, elle s'est immédiatement jetée au sol pour l'attraper, aidée par son mari, pour le remonter hors de l'eau. L'enfant n'est resté immergé que quelques secondes. Mais après le sauvetage, la situation a dégénéré. Elle s'attendait à des remerciements. Eh bien non, elle a reçu des insultes et beaucoup d'agressivité de la part des proches de l'enfant, obligeant plusieurs témoins à intervenir même pour calmer la scène. Voilà. Bon, j'allais dire, ça va vous dégoûter de sauver l'enfant. Non, faut le faire quand même, hein, bien entendu. Mais cela dit, vous voyez, on n'est pas forcément récompensé. Voici téléphone pour la suite. Et Zara Larsson et David Guetta également. Merci de nous avoir choisi. Enfin, l'enfant va bien, tout le monde est sauf et c'est bien l'essentiel. Vous écoutez Radio 4.

trouver Rory, il y aura également Indochine par exemple. Et maintenant c'est l'heure du programme télé et en l'occurrence ce soir à la télévision, la 7ème compagnie au clair de lune. C'est l'occupation, Chaudard a repris sa quincaillerie. Et alors qu'il entretient les meilleures relations avec Lambert, le chef des auxiliaires français de la Gestapo, sa femme et son beau-frère aident les résistants. Ils cachent notamment le chef du réseau local et un avion anglais est attendu pour une nuit prochaine. Enfin, je vous le résume, mais vous le connaissez, il passe tout le temps, tous les étés, ou le printemps, puisqu'on est encore au printemps sur TF1, ce film-là. Pour la suite, France 2, Roland Garros, entre les lignes. On apprend tout un tas de choses au fil des 4 épisodes de la sélection des ramasseurs de balles jusqu'aux soucis techniques. Sur France 3, Cassandre, un corps sans vie a été filmé par un drone dans le parc d'une propriété somptueuse. Pas de doute, ce n'est pas une mort naturelle. M6, Les Traîtres, saison 6, la finale. Et Percy Jackson 2, La Mère des Monstres, c'est sur TFX ce soir. Merci d'avoir choisi Radio 4. Voici Carole G maintenant et Rory ou encore Indochine. 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

0: Vous écoutez Radio 4, merci d'être avec nous. Dans quelques instants, vous allez entre autres retrouver Stromae avec Pomme. Et puis Carol J arrive également, tandis qu'on va parler également d'un restaurant d'un genre nouveau, assez surprenant. Alors c'est restaurant gastro, hein, gastronomique, mais bah, c'est pas pour nous en fait. Bon, alors c'est pas chez nous d'ailleurs, hein, c'est pas dans le coin puisque c'est à Lyon. Faudrait aller à Lyon, mais de toute façon, c'est pas la peine d'aller à Lyon, en tout cas pour vous, puisque c'est pas pour vous, c'est pas pour nous, mais c'est pour qui alors? Eh bien, vous allez le savoir en restant avec nous. Ne bougez pas, vous écoutez Radio 4.
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Merci de nous rejoindre sur Radio 4, bienvenue et bon jeudi de l'ascension pour la suite Imagine Dragons, Stromae et Pomme également. Et puis maintenant, attention, nous nous rendons dans un restaurant gastronomique. Sauf que si vous étiez là il y a quelques minutes, je vous le disais, c'est pas fait pour nous en fait. Non, c'est un restaurant gastronomique d'un genre nouveau et original, c'est uniquement réservé aux chiens. Eh ouais, alors ça se passe pas chez nous, hein, c'est pas dans la région, ça se passe à Lyon. Un restaurant gastronomique entièrement réservé aux chiens vient d'ouvrir, une première en France. Ça s'appelle Dogstronomy et l'établissement propose des menus frais et raffinés servis sur des plateformes adaptées avec glace maison, gâteau d'anniversaire et même brunch canin le dimanche. Ouais, les chiens peuvent aller bruncher aussi. Alors la fondatrice veut montrer que l'alimentation animale peut être aussi soignée que celle des humains. Bon, ils vont bientôt mieux manger que nous. Les chiens, si vous voulez, ils pourront bruncher entre eux et tout, pendant que nous on attendra dans la voiture. Bon, enfin, cela dit, c'est à Lyon pour l'instant, mais ça arrivera peut-être chez nous un jour. Voici Imagine Dragons, Stromae et Pomme, ne bougez pas, vous êtes sur Radio 4.

C'est Radio 4. Merci de nous avoir choisis. Allez, restez calés chez nous. Pour la suite, Imagine Dragons notamment, c'était Eric. Bon jeudi de l'ascension, enfin ce qu'il en reste. Je vous retrouve demain avec beaucoup de plaisir. Et puis d'ici là, surtout quoi que vous fassiez, restez calés chez nous. Bye bye.

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1: Bonsoir, bonsoir à tous. Dans l'actualité, l'auteur présumé de la fusillade mortelle à Nice lundi interpellé la nuit dernière. Trois autres complices présumés ont aussi été arrêtés et placés en garde à vue. Le suspect qui s'était enfui en trottinette est déjà connu des services de police. La fusillade avait fait deux morts, âgés de 38 et 57 ans, qui n'avaient aucun lien avec le trafic de stupéfiants. L'enquête se poursuit. Plusieurs dizaines de cas de gastro-entérite recensés à bord d'un paquebot à Bordeaux. On compte aussi un mort. Le navire parti d'Écosse la semaine dernière avait effectué une escale à Brest avant de rejoindre la Gironde. Il doit partir vers l'Espagne ce soir. Les autorités sanitaires suivent la situation de près. Le point sur la propagation de l'antivirus. Les 26 cas contacts français ont tous été testés négatifs. C'est ce qu'a annoncé la ministre de la Santé aujourd'hui. Toutefois, ils feront l'objet d'un suivi médical avec trois tests hebdomadaires. La patiente française hospitalisée à l'hôpital Bichat reste en réanimation. Un appel à témoins en région parisienne. C'est pour retrouver Iléana, une fillette de 10 ans à Ivry-sur-Seine. La dernière fois qu'elle a été vue, c'était samedi dernier. Illettrée, elle ne connaîtrait pas son identité réelle et se ferait appeler Natacha. Elle mesure 1m50, elle a les cheveux châtains, mi-longs et ondulés. La dernière fois donc qu'elle a été vue, elle portait une longue veste noire sur une robe marron, chemise claire et des babouches rouges. Si vous avez des informations, faites-le 17. Deux nouvelles plaintes contre Patrick Bruel pour agression sexuelle et tentative de viol. Leur précédente plainte de 2019 avait été classé sans suite. Les faits remontraient à 2010 et 2019. Au total, une trentaine de femmes accusent maintenant l'artiste de violences sexuelles. Patrick Bruel, lui, nie en bloc les accusations. Au Moyen-Orient, Téhéran a autorisé le passage de plusieurs navires chinois dans le détroit d'Ormuz aujourd'hui. Cela après qu'un navire ait été arraisonné au large des Émirats Arabes Unis par des individus non identifiés. Un navire qui se dirige maintenant vers les eaux iraniennes. Et dans le même temps, nouvelle session de négociations à Washington entre Israël et le Liban aujourd'hui, alors que le cessez-le-feu arrive à expiration. Les échanges doivent durer deux jours. Et puis qui sera retenu par Didier Deschamps pour le mondial de foot aux États-Unis, au Mexique et au Canada? Le sélectionneur va dévoiler ce soir la vingtaine de joueurs qui vont participer à la Coupe du Monde qui débute le 11 juin prochain. Un tournoi qui marquera la fin de l'ère Deschamps, entamé en 2012. Avant le mondial, les Bleus affronteront la Côte d'Ivoire et l'Irlande du Nord les 4 et 8 juin prochains en match de préparation. Voilà pour l'actualité. Excellente soirée à tous.
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Bonsoir, bonsoir à tous. Dans l'actualité, l'auteur présumé de la fusillade mortelle à Nice lundi interpellé la nuit dernière. Trois autres complices présumés ont aussi été arrêtés et placés en garde à vue. Le suspect qui s'était enfui en trottinette est déjà connu des services de police. La fusillade avait fait deux morts, âgés de 38 et 57 ans, qui n'avaient aucun lien avec le trafic de stupéfiants. L'enquête se poursuit. Plusieurs dizaines de cas de gastro-entérite recensés à bord d'un paquebot à Bordeaux. On compte aussi un mort. Le navire parti d'Écosse la semaine dernière avait effectué une escale à Brest avant de rejoindre la Gironde. Il doit partir vers l'Espagne ce soir. Les autorités sanitaires suivent la situation de près. Le point sur la propagation de l'antivirus. Les 26 cas contacts français ont tous été testés négatifs. C'est ce qu'a annoncé la ministre de la Santé aujourd'hui. Toutefois, ils feront l'objet d'un suivi médical avec trois tests hebdomadaires. La patiente française hospitalisée à l'hôpital Bichat reste en réanimation. Un appel à témoins en région parisienne. C'est pour retrouver Ileana, une fillette de 10 ans à Ivry-sur-Seine. La dernière fois qu'elle a été vue, c'était samedi dernier. Illettrée, elle ne connaîtrait pas son identité réelle et se ferait appeler Natacha. Elle mesure 1m50, elle a les cheveux châtains, mi-longs et ondulés. La dernière fois donc qu'elle a été vue, elle portait une longue veste noire sur une robe marron, chemise claire et des babouches rouges. Si vous avez des informations, faites-le 17. Deux nouvelles plaintes contre Patrick Bruel pour agression sexuelle et tentative de viol. Leur précédente plainte de 2019 avait été classé sans suite. Les faits remontraient à 2010 et 2019. Au total, une trentaine de femmes accusent maintenant l'artiste de violences sexuelles. Patrick Bruel, lui, nie en bloc les accusations. Au Moyen-Orient, Téhéran a autorisé le passage de plusieurs navires chinois dans le détroit d'Ormuz aujourd'hui. Cela après qu'un navire ait été arraisonné au large des Émirats Arabes Unis par des individus non identifiés. Un navire qui se dirige maintenant vers les eaux iraniennes. Et dans le même temps, nouvelle session de négociations à Washington entre Israël et le Liban aujourd'hui, alors que le cessez-le-feu arrive à expiration. Les échanges doivent durer deux jours. Et puis qui sera retenu par Didier Deschamps pour le mondial de foot aux États-Unis, au Mexique et au Canada? Le sélectionneur va dévoiler ce soir la vingtaine de joueurs qui vont participer à la Coupe du Monde qui débute le 11 juin prochain. Un tournoi qui marquera la fin de l'ère Deschamps, entamé en 2012. Avant le mondial, les Bleus affronteront la Côte d'Ivoire et l'Irlande du Nord les 4 et 8 juin prochains en match de préparation. Voilà pour l'actualité. Excellente soirée à tous.

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1: 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Aujourd'hui, c'est Thomas Roux au micro qui nous explique les différences entre les pergolas, les vérandas, les protections solaires.
2: On peut utiliser des constructions en aluminium type véranda où on va avoir une pièce de vie vraiment faite pour toute l'année, bien isolée, ou de la protection de terrasse avec des pergolas bioclimatiques, voire un store de terrasse.
3: Par rapport à l'exposition, je suppose ?
2: Par rapport à l'exposition, mais surtout par rapport aux besoins journaliers. On va plutôt utiliser une pergola pour protéger la terrasse, ce qui rentre dans la protection solaire, contrairement à une véranda où on va être sur une pièce fermée où vraiment on fait un salon salle à manger à l'intérieur. Tout est quasi sur mesure. Souvent, on va travailler sur des dimensions avec des chiffres un peu ronds, mais on est capable de faire une véranda de 6m21 par 3m41 sans problème.
3: Les matériaux que vous utilisez maintenant ?
2: Pour les vérandas, c'est uniquement de l'aluminium pour l'assemblage des châssis, des toitures et du remplissage toiture ou vitrage. Et pour les pergolas, aujourd'hui, toutes les pergolas sont en aluminium.
3: Double vitrage et des vérandas ?
2: Alors, en double vitrage, voire en triple vitrage, qui existe aussi pour les châssis et les toitures.
3: C'est quoi les tendances au niveau des couleurs en ce moment ? Ça dépend des goûts.
2: Ça dépend des goûts et des couleurs, c'est le cas de le dire. On est beaucoup sur des couleurs assez sombres depuis quelques années. Bon, le gris anthracite à la mode, mais il y a le noir qui revient en force, parce qu'on en monte nous énormément et on en a en exposition au magasin. Disons que le noir va rappeler l'effet de l'acier de certaines verrières anciennes, qui va très très bien avec la pierre, avec le crépi. Contemporain, traditionnel, à toiture plate, vitré, pas vitré, avec des dômes style petite pyramide en toiture, on a vraiment tout type de modèle.
3: Et vous posez des vérandas depuis 20 ans.
2: Ça fait 20 ans que l'entreprise existe, effectivement.
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1: La Plaine Days, un site sportif en pleine transformation. Michel Laville, adjoint en charge de la dynamique sportive et de la vie associative, vous présente ce projet.
2: Oui, depuis 2024, la ville de Villeneuve-sur-Lot engage un programme de mise aux normes et de modernisation des infrastructures et des terrains de la Plaine Days, en lien avec les exigences de la Fédération française de football et du club de foot. Cette démarche globale et concertée vise à moderniser le site, à le sécuriser, à le mettre aux normes fédérales, tout en préservant la pratique sportive libre dans le quartier.
1: Des travaux ont été entrepris et d'autres sont en cours. Michel Laville.
2: Alors, le programme des travaux a débuté en 2024 avec l'installation de l'arrosage intégré et l'amélioration de la qualité des terrains. Il s'est poursuivi en 2025 avec le renforcement de la sécurité du site, notamment face aux incivilités et aux intrusions des sangliers. La réhabilitation des vestiaires et des sanitaires est prévue au premier semestre 2026. En mai 2026, les travaux se poursuivent avec le repositionnement du terrain numéro 3 afin de garantir les distances de sécurité réglementaires entre les terrains. Au second semestre 2026, la création d'un clubhouse permettra d'améliorer l'accueil des parents et des enfants. Enfin, la dernière tranche prévue en 2027 devra inclure la reconfiguration du parking afin d'optimiser les emplacements de stationnement et de sécuriser les accès. À terme, le site comptera 4 terrains à 8 et 3 terrains à 11 entièrement homologués, permettant d'accueillir toutes les catégories dans des conditions optimales.
1: Pratiques sportives, promenades, plusieurs espaces pour des pratiques différentes et un accès libre pour le public. Michel Laville.
2: Oui, effectivement. Face aux dégradations causées par les sangliers et afin de répondre aux normes de sécurité de la Fédération française de football, une clôture a été installée autour des terrains et du parking de la Plaine Days. 7 portillons permettent toutefois un accès permanent au public. Le site est désormais organisé en 2 espaces. Le premier, une zone clôturée réservée à la pratique sportive, sans animaux. La deuxième, une partie haute, ouverte à la promenade et à la course à pied avec chiens tenus en laisse. Un système de fermeture automatique est également mis en place, ainsi qu'un règlement intérieur est actuellement à l'étude afin de renforcer la sécurité et de garantir le bon usage du site.
1: La Plaine Days, un équipement modernisé, plus sûr et adapté à tous les sportifs villeneuvois.
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deux ou trois pépites à lancer dans les écouteurs cette semaine. Shakira signe l'hymne officiel de la Coupe du Monde aux États-Unis, au Canada et au Mexique avec Burna Boy. Le morceau, c'est Die Die, un titre très solaire, très dansant dans une ambiance tournée au stade du Maracanã à Rio de Janeiro. C'est un mélange de sonorités afro, pop et latino. C'est la troisième fois déjà que Shakira chante l'hymne d'un mondial. Harry Styles dévoile un nouveau clip très rétro pour son titre Dance No More. La vidéo inspirée des

années 80 montre le chanteur dans un gymnase vintage entre chorégraphie et ambiance disco. Le morceau est extrait de son 4e album solo. Harry Styles poursuit la promotion d'un album aux influences pop, disco et funk. Hey, français, il détourne encore une fois une séquence d'Emmanuel Macron en remix musical. On parle de French Fuse. Là, le morceau s'appelle Hey Hey, inspiré d'une intervention du chef de l'État lors d'un sommet culturel au Kenya. Agacé par le bruit dans la salle, Emmanuel Macron était monté sur scène pour réclamer le silence. Des silences réclamés avec plusieurs Hey Hey devenus rapidement viraux sur les réseaux. Le remix cumule déjà des centaines de milliers de vues et ça en quelques jours. Voilà, vous savez tout. Bonne écoute et à la semaine prochaine.

Bonsoir, bonsoir à tous. Dans l'actualité, l'auteur présumé de la fusillade mortelle à Nice lundi interpellé la nuit dernière. Trois autres complices présumés ont aussi été arrêtés et placés en garde à vue. Le suspect qui s'était enfui en trottinette est déjà connu des services de police. La fusillade avait fait deux morts, âgés de 38 et 57 ans, qui n'avaient aucun lien avec le trafic de stupéfiants. L'enquête se poursuit. Plusieurs dizaines de cas de gastro-entérite recensés à bord d'un paquebot à Bordeaux. On compte aussi un mort. Le navire parti d'Écosse la semaine dernière avait effectué une escale à Brest avant de rejoindre la Gironde. Il doit partir vers l'Espagne ce soir. Les autorités sanitaires suivent la situation de près. Le point sur la propagation de l'antivirus. Les 26 cas contacts français ont tous été testés négatifs. C'est ce qu'a annoncé la ministre de la Santé aujourd'hui. Toutefois, ils feront l'objet d'un suivi médical avec trois tests hebdomadaires. La patiente française hospitalisée à l'hôpital Bichat reste en réanimation. Un appel à témoins en région parisienne. C'est pour retrouver Ileana, une fillette de 10 ans à Ivry-sur-Seine. La dernière fois qu'elle a été vue, c'était samedi dernier. Illettrée, elle ne connaîtrait pas son identité réelle et se ferait appeler Natacha. Elle mesure 1m50, elle a les cheveux châtains, mi-longs et ondulés. La dernière fois donc qu'elle a été vue, elle portait une longue veste noire sur une robe marron, chemise claire et des babouches rouges. Si vous avez des informations, faites-le 17. Deux nouvelles plaintes contre Patrick Bruel pour agression sexuelle et tentative de viol. Leur précédente plainte de 2019 avait été classée sans suite. Les faits remontraient à 2010 et 2019. Au total, une trentaine de femmes accusent maintenant l'artiste de violences sexuelles. Patrick Bruel, lui, nie en bloc les accusations. Au Moyen-Orient, Téhéran a autorisé le passage de plusieurs navires chinois dans le détroit d'Ormuz aujourd'hui. Cela après qu'un navire ait été arraisonné au large des Émirats Arabes Unis par des individus non identifiés. Un navire qui se dirige maintenant vers les eaux iraniennes. Et dans le même temps, nouvelle session de négociations à Washington entre Israël et le Liban aujourd'hui, alors que le cessez-le-feu arrive à expiration. Les échanges doivent durer deux jours. Et puis qui sera retenu par Didier Deschamps pour le mondial de foot aux États-Unis, au Mexique et au Canada? Le sélectionneur va dévoiler ce soir la vingtaine de joueurs qui vont participer à la Coupe du Monde qui débute le 11 juin prochain. Un tournoi qui marquera la fin de l'ère Deschamps, entamé en 2012. Avant le mondial, les Bleus affronteront la Côte d'Ivoire et l'Irlande du Nord les 4 et 8 juin prochains en match de préparation. Voilà pour l'actualité. Excellente soirée à tous.

un peu de jazz manouche sur Radio 4 avec Django et compagnie. On retrouve aujourd'hui le grand guitariste français Angelo Debar, qui est très actif sur la scène musicale française actuellement, avec son trio dans une ballade, My Serenade.

Gone, gone, nous dit le colonel. Bienvenue dans le super son des 60s, le meilleur de la plus belle des décennies, vachement en vinyle et presque en direct avec au programme ce jour Solomon Burke, Tony Rivers and the Castaways, Mariani. Alors Mariani, ça va faire du bruit. Les excellents Tina et Ike Turner et puis le non moins excellent Hugo Frey. Et on va commencer bien entendu par notre duo fille-garçon. Et là, j'ai nommé un duo américain, bah oui, The Carpenters. On les connaît un peu moins en Europe qu'aux États-Unis puisqu'ils ont fait leur carrière là-bas dans un goût folk pop matinée des easy listening assez discrète. Un frère et une sœur, mais oui, il y avait Karen qui chantait et jouait de la batterie aussi, excellente batteuse. Et puis Richard, son frère, premier album en 1969. C'est de là que vient le morceau que l'on va écouter, Get Together. Et puis le groupe s'arrêtera en 1983 avec la mort de Karen, victime de crise à répétition d'anorexie. Alors c'est sûr qu'en pleine période punk, hard rock, tout le monde les a moqués, les Carpenters, avec leur tête de premier de la classe. Et pourtant, quelles harmonies vocales, les seules d'ailleurs que peuvent faire véritablement ressentir une fratrie. Et il faudrait là réécouter les Bee Gees et leurs compositions, c'est lumineux.

Et on va changer complètement de style et complètement d'époque. Nous voilà en 1956, bah pourquoi pas, avec une pionnière, Big Maybelline, qui a ouvert la voie à bien d'autres femmes dans les années 60 dans le goût funk soul, dont Tina Turner, bien entendu, dont on parlera tout à l'heure. Mabel Louise Smith, de son vrai nom, chanteuse de blues, carrière commencée en 1952 avec un premier single. Auparavant, elle était chanteuse dans The International Sweethearts of Rhythm, un groupe de 20 choristes que des femmes et qui faisaient dans le goût swing jazz. Elles ont fait énormément de tournées aux États-Unis jusqu'à l'Apollo Theater de New York, bah oui, l'immense salle. Et puis en 55, Big Maybelline a sorti Oolotola Shaking Going On. Voilà un titre qui a été repris, un vrai classique, plusieurs fois dans les années 60 et qui a été produit à l'époque par un débutant, un type complètement inconnu, Quincy Jones, mais oui, futur producteur de Michael Jackson.

Et le surnom de Big qui a été donné donc à Maybell et en fonction de sa voix, de sa très grosse voix bien entendu. On va rester dans le même goût, funk soul est monté en 1961 avec Ernie K. Dow et ce morceau A Certain Girl écrit par Naomi Neville qui n'est autre que Alan Toussaint et qui ici a pris le prénom de sa mère, bah oui pourquoi pas pour signer ce morceau. Alors, on le connaît Alan Toussaint, c'est lui qui a composé Pain in My Heart chanté par Otis Redding et puis The Fortune Teller repris par les Stones. Quant à notre Ernie K. Dow, de son vrai nom Ernest Cador, mais oui, il a eu une carrière express au début des années 60 et a fini comme animateur et chanteur dans des shows à la radio où il se mettait en scène avec des hurlements, des mots inventés et il se donnait aussi des surnoms, The Emperor of the Universe, rien que ça. Et puis ensuite, à sa mort, eh bien, c'est sa femme qui a repris le flambeau en faisant le show dans un club de la Nouvelle-Orléans devant la statue Grandeur Nature de son mari. C'est beau, la modestie.

aller faire un petit tour en Angleterre. Et si on était là avec un titre Certain Girl, on va rester dans les histoires de filles avec Jimmy Winston and These Reflections. 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Et visiblement, Jimmy n'a pas du tout l'intention qu'on lui pique sa copine. Ils étaient cinq garçons dans ce groupe qui n'aura sorti qu'un single en 66, produit par Glyn Jones. On est du côté de la maison Decca. Pas mal de concerts, visiblement, en Angleterre, mais ça n'aura pas suffi. Si vous voulez vous procurer le pressage original de ce single, il faudra débourser aux alentours de 500 euros. Concernant le groupe, bah, hélas, je n'ai rien retrouvé.

Et on va rester une fois encore en Angleterre avec un groupe à leader. Bah tiens, Tony Rivers and the Castaways, Mr. Sun. 10 musiciens se sont succédés dans ce groupe qui aura eu un succès posthume grâce à des compilations dans les années 90-2000, 6 années d'existence entre 63 et 68. Et puis, je les ai retrouvés. Alors là, on trouve des renseignements sur eux, et notamment sur l'excellent site Garage Hangover, où celui qui tient le site justement avait fait appel en demandant à tous les gens qui passaient sur la page, est-ce que vous avez quelque chose concernant Tony Rivers and the Castaways? Et là, il y a eu une foule de renseignements qui sont arrivés, des photos, des articles de journaux, des témoignages. On sait qu'ils venaient de Dagenham, donc en Angleterre, qu'ils ont réalisé plus de 200 concerts, dont un à la caverne de Liverpool, et puis ces commentaires de gens qui, voilà, ont posté « Mais il en manque, moi je les ai vus à Glasgow, moi je les ai vus à Birmingham. » Il y en a même un qui nous dit « Il y a un film qui a été tourné sur eux en 1964, pas de chance, il est muet, oui, alors c'est un peu embêtant pour un groupe de musique. Et puis ce dernier commentaire qui m'a beaucoup amusé, moi je connaissais bien Brian Talbot qui jouait de la batterie dans ce groupe, quand il avait 16 ans, il jouait du trombone pour l'armée du salut.

va repartir aux États-Unis avec un classique qui a été repris nombre de fois dans les années 60, Down in the Valley, mais le premier enregistrement, c'est celui de Solomon Burke en 1962. On trouve Bert Burns et Jerry Wexler à la supervision, mais oui, nous sommes sur la maison, dans la maison atlantique. Solomon Burke, c'est l'homme de tous les chiffres et de tous les excès. Il aura eu 21 enfants, 35 petits-enfants, il aura fait 38 albums et à sa mort, il pesait 156 kilos, rien que ça. Et voilà, un gros type, enfin, un type assez étonnant dans ses activités aussi, puisqu'il était entrepreneur. Il possédait une chambre funéraire, c'est assez étonnant, deux drugstores et une fabrique de pop-corn à Philadelphie. Et puis, il avait monté sa propre entreprise pour vendre des sandwichs et des boissons lors de ses concerts. Et bien entendu, c'est lui qui devait nourrir aussi les techniciens et les musiciens. Et un jour qu'il faisait un concert, il y avait Sam and Dave, le fameux duo de soul, en première partie. Et puis ensuite, Sam et va donc dîner pendant que Solomon Burke fait son tour de chant et on lui sert une pauvre toute petite part dans son assiette. Et à la fin du concert de Solomon Burke, il va le voir et lui dit « Non, ça pèse pas lourd quand même ton affaire, on dirait une part pour un gamin. » Et Solomon Burke lui a répliqué « Bah écoute, c'est à prendre ou à laisser. »

va changer de style et changer d'époque. Nous sommes en 1970 avec ce groupe Mariani Rebirth Day, un groupe qui n'aura existé qu'une année, rock psyché complètement à fond, sous influence Led Zeppelin. Un album donc sorti en 1970, pressé à 100 exemplaires, absolument introuvable. Si, en fait, il y en a un exemplaire en vente sur le site Discogs. Si ça vous intéresse, c'est 1100 €. Oui, 1100 €. Comme quoi, ça dépasse l'entendement. Heureusement, depuis, il y a eu des repressages et des numérisations de cet album, dont le leader était donc le leader de ce groupe, Vince Mariani, le batteur. Groupe qui venait d'Austin, au Texas, dont on ne sait pas grand-chose de, si ce n'est que l'album a été pressé sur le label Sonobeat, le même que celui de Johnny Winter.

arrivons à la mi-temps de cette émission et c'est le moment de retrouver notre rubrique 60s 2020. Et c'est au tour des garçons avec Olivier Rocabois, dont l'album sorti en 2021, chanté en anglais, a reçu des critiques particulièrement éloquentes. Et pourtant, ce garçon a connu pas mal de galères. Oui, il vient de Rennes, il a participé à pas mal de groupes sans vraiment rencontrer le succès. Et il décide de partir en solo à 50 ans. Et voilà. Et donc, comme il n'a pas de sous, il fait un financement participatif. Il reçoit suffisamment d'argent pour pouvoir faire son album. Et là, franchement, c'est lumineux, c'est sublime. Inspiré directement par Brian Wilson, le chanteur des Beach Boys, et par Bowie. D'ailleurs, la voix d'Olivier Rocabois ressemble à celle de David Bowie. L'album s'appelle Olivier Rocabois Goes Too Far. Et comme il le déclare lui-même, j'aurais pu rester un énième Brian Wilson du dimanche qui joue du piano de location dans un appartement de témoin. C'est bien d'avoir de l'autodérision. Ben là, on va se rendre compte que ce garçon a bien plus que ça. The Coming of Spring.

fameux Rodney a débuté. Il a joué, oui, il a pas mal tourné pour la BBC, et puis il a poussé la chansonnette comme ça en 1970. En 2013, on le retrouve dans une pièce où il joue le rôle du maréchal Pétain. Ça s'appelle The Instant of Truth de Peter Ustinov. Et puis donc voilà, il aura une carrière d'acteur en sous-marin. Et lui aussi fait preuve de beaucoup d'autodérision, mais à la britannique. Il a écrit son autobiographie An Audience with Rodney Beavews, who, littéralement, un public avec Rodney Beavews. Qui ça ?

va faire à nouveau le grand écart jusqu'en 1954. Allez, bah pourquoi pas, avec ce morceau You Hands So Such Much, qui très franchement aurait pu être enregistré au début des années 60, morceau de Rhythm and Blues. Et si on disait tout à l'heure de Big Maybelle qu'elle avait une grosse voix, eh bien Blanche Thomas, que l'on va écouter là, a une voix particulièrement grave, hein, pour une femme. Elle a commencé à la Nouvelle-Orléans, hein, toujours un petit peu dans le gospel. Elle a chanté, elle a commencé à chanter au début des années 30, passant d'un club à l'autre sur Bourbon Street. Et puis elle a rencontré le succès, festival de jazz. Ensuite on l'a vu au Carnegie Hall, au Hollywood Bowl. Elle a tourné sur des bases américaines, succès oui essentiellement américain, très peu d'enregistrements, et celui-ci vaut le coup. 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

0: rester aux États-Unis, toujours dans le rhythm and blues et la soul avec le duo Ike et Tina Turner, Fool in Love. Bah oui, ce qui aura été quasiment de meilleur dans ce style de musique pendant 15 ans pour le monde entier avant la carrière solo stratosphérique de Tina Turner. Je vous conseille son concert d'Amsterdam en 1996, une performance XXL. Là, on est au tout début, voilà, en 1961, extrait de l'album The Soul of Ike and Tina. C'est Ike, bien sûr, qui a écrit la quasi-totalité des morceaux. C'est lui qui est à la guitare. Et puis, on a déjà la voix de Tina Turner qui explose tous les micros.
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été gâté durant cette émission avec les voix de filles qui défoncent les micros. Allez, on va revenir. Tiens, la maison mère en Angleterre via la Suède avec The DJs, Black Eyed Woman, une femme aux yeux noirs. Groupe de garage mode qui aura enregistré ce titre sur le label Polydor en 1965. Et ben, c'est les quatre garçons du groupe qui l'ont écrit et composé. Groupe fondé en 62 à Londres sous le nom de Johnny Valance and the DJs. Et puis en 63, ils partent en tournée en Scandinavie, notamment en Suède. Ils devaient y rester 2 mois et ils vont y rester 5 ans. Bah oui, pas mal de succès pour eux dans ce pays. Johnny Valance, qui est donc le chanteur, s'y mariera. Il aura même un enfant avant de se dire, bon, on va peut-être rester sérieux, on va rentrer en Angleterre. Ça ne les empêchera pas d'enregistrer 2 albums en 66-67 avec pas mal de reprises à fond la caisse. In the Midnight Hour, Fever, Long Tall Shorty et puis donc ce morceau.

On va traverser la Manche et nous voilà en France. Il n'est jamais cité parmi les plus grands, toujours après, toujours un peu dans l'ombre, dans le coin. Et pourtant, Hugo Frey, c'est magnifique. C'est un immense artiste. Il apparaît sur cette affreuse photo de Jean-Marie Perrier au milieu des yéyés. Bah oui, il a déjà 35 ans à l'époque. Lui, c'est pas du tout ça. Lui, c'est un amateur de folk, admirateur de Dylan, qu'il va rencontrer d'ailleurs et qu'il va populariser en France en reprenant ses chansons en français. Les traductions sont le plus souvent assurées par Pierre Delanoë. Alors on sait les catastrophes des reprises françaises dans les années 60. Ici, c'est le contraire. Tout est magnifié. Et puis, la voix sublime d'Hugo Frey sur La Fille du Nord.

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1: C'était Hugo Frey, merci. Le Super Son, bah c'est presque fini. On va donc se quitter avec notre rubrique « Ils ont commencé discrètement ». Nous sommes un groupe britannique de quatre garçons. Notre style a été souvent qualifié de « maximum rhythm and blues ». Nous sommes des précurseurs du punk, du hard rock. Franchement, on vaut autant que les Stones ou que Led Zeppelin. Bon, ça c'est vrai. Notre influence a été mondiale. D'ailleurs, on a fait partie de la British Invasion. On a fait des albums avec des styles un petit peu différents, albums concept. Avec fausse publicité, rock psyché, opéra rock, il s'appelait Tommy. Je pense que ça c'est clair pour vous, on a des titres phares bien entendu que l'on joue toujours en concert, même s'il y en a deux sur les quatre qui sont morts. My Generation, Substitute, Who Are You, notre live à Leeds en 1969 est resté une référence. Et puis on est aussi connu pour notre batteur qui a révolutionné le genre, il s'appelait Keith Moon. Nous sommes les Who, bien entendu, on va les retrouver. Trouvé là en 1964, premier enregistrement sous le nom des High Numbers, littéralement en français les classieux, I'm the Face. Allez, en attendant de nous retrouver, portez-vous bien et surtout faites gaffe au rock'n'roll.

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